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1: Soyez les bienvenus à l'écoute du bulletin d'actualité préparé et animé par Tania selon les sources de la presse quotidienne slovaque.
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1: La Slovaquie discute avec les États-Unis de nouvelles sources d'approvisionnement énergétique. La Slovaquie et l'Islande coopèrent en matière de santé. La sécheresse gagne du terrain en Slovaquie et est désormais visible depuis l'espace. La ministre slovaque de l'économie Denisa Saková a discuté à Washington avec des représentants de l'administration américaine des livraisons alternatives de pétrole et de gaz naturel à la Slovaquie. Des représentants slovaques du gaz SPP et de la raffinerie du pétrole Slovnaft ont également participé aux discussions. Les échanges ont porté sur l'augmentation des livraisons de gaz naturel liquéfié américain vers l'Europe et sur des alternatives du pétrole russe. Selon Denisa Saková, l'administration américaine soutient le plan slovaque de diversification et s'est engagée à prendre des mesures permettant de mettre fin aux importations de pétrole russe d'ici fin 2027. La Slovaquie souhaite notamment utiliser le oléoduc Adria et étudie également une utilisation accrue de ses infrastructures énergétiques, notamment pour approvisionner l'Ukraine. La Slovaquie et l'Islande poursuivent leur coopération dans le domaine de la santé. Les ministres de la Santé Kamil Šaško et Alma Möller ont évalué les premiers résultats du mémorandum signé en février. Les progrès les plus importants concernent la santé mentale, la recherche et la formation des professionnels de santé. Pour l'année prochaine, les deux pays préparent une série d'activités consacrées à la réforme des services de santé mentale, à la prévention, aux troubles alimentaires et aux échanges entre professionnels. La Slovaquie souhaite notamment s'inspirer de l'expérience islandaise en matière de prévention et de soins communicataires, en particulier du modèle destiné aux jeunes. La coopération se poursuit également dans la recherche et l'éducation. Actuellement, 178 étudiants islandais étudient à la faculté de médecine Jesenius de l'Université Comenius à Martin. Le premier ministre slovaque Robert Fico critique une statue moqueuse du président américain Donald Trump exposée au Parlement européen et demande son retrait. Il a déclaré que malgré ses divergences avec la politique du président américain, le dialogue et le respect mutuel entre partenaires sont nécessaires. Selon Robert Fico, le fait d'insulter les partenaires dans un lieu officiel témoigne d'une incompréhension de l'époque actuelle. La garde d'honneur du président de la République slovaque célèbre le 25e anniversaire de sa création. Lors d'une cérémonie solennelle, le président de la République slovaque Peter Pellegrini a salué son professionnalisme et son rôle dans la représentation de la Slovaquie, tant dans le pays qu'à l'étranger. Il a souligné que les membres de la garde d'honneur incarnent la tradition, la dignité et le respect de l'État. Ils apportent également leur aide aux citoyens lors de crises, de catastrophes naturelles ou d'autres situations d'urgence. À l'occasion de cet anniversaire, le président a récompensé plusieurs membres de l'unité et a décerné la médaille de remerciement du président de la République slovaque à l'ensemble de la garde d'honneur.
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1: La Slovaquie perd de l'eau et la sécheresse ne se limite plus aux rivières asséchées ou aux étés particulièrement chauds. Une nouvelle étude montre que ces effets peuvent désormais être observés même depuis des satellites. La sécheresse apparaît en outre non seulement dans les régions les plus chaudes du pays, mais aussi dans le nord et les zones montagneuses. Une étude de Greenpeace Slovaquie et de l'Institut climatique régional a analysé 11 sites à travers le pays, notamment le barrage de Veľká Domaša, les réservoirs d'Orava et de Liptovská Mara, les lacs Štrbské et Zelené Pleso, ainsi que le Danube. Les données des satellites montrent une aggravation du stress hydrique de la végétation sur 9 des 11 sites étudiés. Les experts constatent que le pays se réchauffe, que l'atmosphère prélève davantage d'eau et que les périodes de sécheresse deviennent plus fréquentes et plus longues. Les indicateurs prennent en compte des précipitations, l'humidité des sols et l'état de la végétation ont enregistré des épisodes de sécheresse récurrents entre 2012 et 2026 dans toutes les régions étudiées. Les changements sont particulièrement visibles à Velká Domaša. En moins d'une décennie, la température moyenne y a augmenté d'environ 2 degrés Celsius. Le nombre de jours de vagues de chaleur est passé de 10 à 38 par an. Les mois marqués par une sécheresse prolongée y sont également devenus beaucoup plus fréquents. Le manque d'eau ne constitue toutefois pas seulement un problème pour la nature et l'agriculture, il affecte également le secteur énergétique. Lorsque le débit des cours d'eau diminue, le potentiel de production des centrales hydroélectriques baisse. L'eau est également indispensable à l'industrie, au refroidissement des centrales nucléaires, à l'irrigation et à l'élevage. Le Danube illustre lui aussi cette situation. Après les importantes inondations de l'année dernière, le niveau du fleuve est cette année descendu près de Bratislava à un niveau exceptionnellement bas. La sécheresse affecte la navigation, les écosystèmes et les réserves d'eau souterraines, tout en augmentant le risque d'incendie. Selon les experts, la solution ne consiste pas uniquement à construire davantage de réservoirs. La hausse des températures entraîne une évaporation plus importante et une part toujours plus faible des précipitations reste dans le sol. Il est donc essentiel de mieux retenir l'eau dans le paysage et parallèlement de prendre des mesures pour limiter le changement climatique. Sans mesure d'adaptation et d'atténuation, les experts avertissent que le manque d'eau pourrait à l'avenir menacer non seulement la nature, mais aussi l'agriculture, l'énergie et l'accès à l'eau pour la population.
2: Chers auditeurs francophones de Radio Slovaquie Internationale, après ce bloc d'actualité, nous vous souhaitons la bienvenue dans votre émission du vendredi. Consacrés notamment à la nature, nous partirons en votre compagnie sur les petits chemins de Slovaquie à la découverte des campagnes et des villages. Comme je vous ai signalé le vendredi passé, nous allons reprendre la visite du musée de la fabrication manuelle de papier à Ludrova. Monsieur Juraj Tot nous expliquera et montrera tout le procédé de la fabrication. De nouvelles espèces d'insectes ont été identifiées en Slovaquie ces dernières années. De quel pays proviennent-elles? Il y a quelques années, on ne recensait que quelques couples nicheurs, parfois même aucun. Actuellement, la population de la chouette effraie se rétablit progressivement dans notre pays. Pour vous accompagner, Renata Oflak est au micro avec Jacques Oflak, notre ingénieur du son.
3: Abdul,
2: oui, est à la régie. Radomir Mecha à la programmation musicale.

0: 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Vous avez écouté Anton Gajdoš accompagné de l'Orchestre des instruments traditionnels. Votre vendredi radiophonique se poursuit après cette pause musicale.
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0: Poursuivons notre émission du vendredi sur RSI. Dans quelques instants, partons par mont et par vaux à la découverte de la Slovaquie. La semaine passée, nous avons commencé la visite du musée de la fabrication manuelle du papier. Il se trouve dans le village de Ludrova, dans le nord du pays. Ce village se trouve près de la ville de Ružomberok, où la production industrielle de papier a été lancée en 1880. Chers auditeurs, vous êtes certainement impatients de savoir comment fabriquer une feuille de papier avec l'aide de Juraj Tot.
2: Máme pripravenú látku, ktorá je v takom hustom stave.
3: Et maintenant, nous arrivons à la production proprement dite, la fabrication manuelle du papier. Nous avons une substance préparée très épaisse que nous allons ensuite mélanger avec de l'eau dans un autre réservoir en bois jusqu'à obtenir une certaine consistance. Une fois cela fait, nous utilisons le tamis que nous avons fabriqué pour produire le papier. Ensuite, il faut tremper le tamis dans cette substance en le retirant. Lorsque l'eau s'écoule, on presse cette matière première du tamis sur le feutre, qui est une matière absorbante. Le papier est donc quasiment prêt, mais encore humide.
0: Une fois essoré, on ajoute une autre couche de feutre, puis une autre, et on continue. Quand on a une couche de 15 à 20 cm, on la met dans la presse pour enlever le reste d'eau. Nous avons ici un visiteur du musée. Paolo vient de Ružomberok. Il travaille dans une papeterie comme beaucoup de gens ici. Il va essayer de fabriquer une feuille de papier à la main, puis dira ce qu'il préfère, la fabrication artisanale ou la production industrielle avec des machines à papier modernes.
2: Dáme hore, aby to bolo tak vodorovne.
3: On va le tremper, le poser à plat, attendre un peu que l'eau s'écoule. Vous pouvez le surélever légèrement pour qu'on puisse voir, d'accord? On l'incline d'un côté pour que l'eau s'écoule aussi du cadre, ok? On le pose sur la table, on enlève le cadre et maintenant on passe au feutre et on presse doucement. Non, pas trop fort, d'accord? Vous pouvez le faire plus vite, super, d'accord.
0: Alors, monsieur Pavol, qu'en pensez-vous? Vous allez retourner à la fabrication du papier à la main?
4: Na malé ukážky by to možno bolo vhodné, ale...
3: Eh bien, pour de petites démonstrations, cela pourrait convenir, mais certainement pas à grande échelle de nos jours.
0: Je vois la femme de monsieur Juraj Tot. Je vais lui demander si elle peut venir ici pour se fabriquer en vitesse une feuille de papier pour écrire une liste de courses. Elle dit qu'elle a quelqu'un pour faire ça. Donc, j'ai une autre question à poser. Soutient-elle son mari dans son passe-temps? Comme elle explique, son mari a réalisé son rêve. Il vit son rêve tout simplement et elle est contente de le voir passionné par ce travail au musée. Et quand le mari est heureux, la femme est heureuse, elle rayonne, ça se voit. Mais ce n'est pas tout. Monsieur Pavola a essayé de fabriquer du papier lui-même. Le papier est déjà fait, il sèche et maintenant, quelle est la prochaine étape, monsieur Tot?
2: Zobereme ten papier, ktorý je na tých.
3: Nous allons prendre le papier qui est sur ces feutres et le mettre dans la presse pour en extraire le maximum d'eau. Nous allons serrer la presse, l'eau va s'écouler dans un instant. Nous verrons à quoi ça ressemblera. D'accord, nous allons la serrer, mais nous devons la laisser reposer un moment. Une fois l'eau extraite, nous desserrerons la presse et sortirons le papier. Oui, et maintenant, nous allons le mettre directement à sécher. Le séchage, du moins dans notre musée, se fait de façon naturelle. On suspend le papier, on attend 2 ou 3 jours selon la météo. Et une fois sec, on le retire du feutre. On vérifie sa qualité et selon les souhaits du client, on peut le repasser ou le laisser non repasser. Les artistes préfèrent généralement le papier non repassé. Il y a 200 ou 300 ans, le papier était repassé à la gâte. Un travail pénible, effectué surtout par les enfants. Aujourd'hui, on utilise une calandre, c'est-à-dire deux rouleaux face à face, ce qui permet d'obtenir le lissage souhaité, celui que le client désire.
0: Quelle matière utilise-t-il pour fabriquer son papier ?
2: Non, nie to iba lan, konopea, bavlna, ale suai.
3: Eh bien, il n'y a pas que le lin, le chanvre ou le coton, il y en a d'autres. Par exemple, ici, nous utilisons du marc de café. Quand le café est torréfié, on récupère les coques et on les mélange avec du lin. On obtient ainsi du papier de très bonne qualité. Ici, nous utilisons directement du chanvre. Le lin est une plante difficile à travailler car le chanvre est résistant à l'eau. Mais ici, nous avons une banane, comme un bananier, avec laquelle nous fabriquons du papier. Voici du coton, une autre matière première, et c'est peut-être intéressant. Ici, nous avons de la bouse d'éléphant. En Slovaquie, nous avons deux éléphants dont nous utilisons la bouse pour fabriquer du papier. On peut aussi fabriquer du papier à partir de coton. C'est du papier de la plus haute qualité, et on peut même en tirer profit.
0: Ah, c'est une information intéressante.
3: Passons à un autre type de papier assez intéressant, celui fabriqué à partir de la renouée du Japon. C'est une plante invasive qui pousse abondamment en Slovaquie, malheureusement. Mais le papier est excellent car la plante contient beaucoup de cellulose, ce qui est très résistant.
0: Ce papier utilise principalement des artistes. Ils avaient beaucoup de ce papier ici. Les artistes qui l'utilisaient pour dessiner l'appréciaient beaucoup. J'espère, chers auditeurs, que cette petite excursion vous a plu et donné envie de se déplacer une fois en Slovaquie dans ce petit village bien sympathique.

0: 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Vous venez d'écouter Viem čo cítiš, en français « Je sais ce que tu ressens », interprété par le groupe Team. Et maintenant, poursuivons notre rendez-vous de la fin de la semaine.
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0: Avez-vous déjà croisé un insecte que vous n'aviez jamais vu auparavant? Des créatures volantes, étranges ou des araignées d'une taille inhabituelle vous ont-elles déjà surpris? En raison du changement climatique, des espèces auparavant absentes de notre région commencent à s'y installer. Mais quel impact cela peut-il avoir sur la biodiversité? La nature rétablira-t-elle elle-même l'équilibre ou une intervention humaine sera-t-elle nécessaire? Le zoologiste Adrian Purkar de la Faculté des sciences naturelles de l'Université Comenius de Bratislava abordera ce sujet.
2: Il existe actuellement au moins 500 espèces animales non indigènes en Slovaquie. La plupart d'entre elles vivent très discrètement, nous ne les croisons pas vraiment, ignorons tout de leur activité dans notre environnement naturel. Cependant, d'après les découvertes de mes collègues et moi-même, au moins 10 de ces espèces sont présentes dans notre faune. Quant à leur rôle ou leur impact dans notre environnement, la situation varie considérablement. Nous distinguons les espèces non indigènes des espèces envahissantes. Pour préciser, les espèces non indigènes sont celles qui sont arrivées ici, mais se sont harmonieusement intégrées à notre environnement naturel et à nos écosystèmes. Les espèces envahissantes, en revanche, sont également non indigènes, mais elles perturbent la vie des espèces locales, agissant essentiellement comme une nuisance ou une force néfaste pour la nature.
0: Comment les scientifiques découvrent-ils concrètement une nouvelle espèce ? Parcourent-ils la forêt une loupe à la main ou s'appuient-ils sur les signalements du public? Monsieur Purkart va nous l'expliquer.
2: Naturellement, nous menons également des recherches fondamentales sur le terrain. Nous déterminons quelle faune vit à quel endroit en Slovaquie, que ce soit dans des réserves naturelles ou en milieu urbain. Au cours de ces recherches, qui impliquent la collecte et l'identification d'insectes, nous tombons parfois sur une espèce jamais encore répertoriée dans le pays. Il s'agit pour ainsi dire d'une première observation sur le plan de la faune. Nous comptons aussi beaucoup sur la participation citoyenne. Des particuliers peuvent faire une découverte fortuite dans leur jardin ou leur maison, quelque chose qu'ils n'avaient jamais vu auparavant, et prendre une photo avec leur téléphone pour nous l'envoyer. Lorsque nous réalisons « Waouh, même nous n'avions jamais vu cela », nous mesurons toute la valeur de l'aide que nous apporte le public.
0: Vous avez mentionné l'arrivée d'environ 500 nouvelles espèces. Qu'est-ce qui les pousse à remonter vers le nord jusqu'en Europe?
2: Il y a deux raisons principales. La première, la température. Plus précisément, le fait que les conditions deviennent plus clémentes ici et que les zones de température se sont considérablement déplacées au cours des dernières décennies. La montre religieuse européenne constitue un excellent bio-indicateur à cet égard. Vous connaissez sans doute la montre religieuse, c'est une espèce indigène, mais dans les années 70 et 80, on a trouvé que à Štúrovo ou autour de Komárno. 40 ans plus tard, on la trouve à Orava, Kisuce et Liptov. Elle y est désormais assez courante. Cela s'explique précisément par l'adoucissement des températures et des conditions climatiques en Slovaquie, rendant les hivers plus hospitaliers pour ces animaux. Un phénomène dont la menthe témoigne clairement. De la même manière, des espèces venues d'Europe du Sud, voire d'Afrique, se propagent ici, car elles y trouvent des conditions favorables.
0: L'homme, lui aussi, joue un rôle dans ce processus. Il leur donne un coup de pouce. Grâce au transport, elle peut franchir divers obstacles géographiques. En temps normal, aucun insecte ne viendrait d'Amérique du Nord jusqu'ici.
2: Il existe toujours des barrières, comme ces hautes chaînes de montagne, que les créatures ne pourraient pas franchir naturellement. Cependant, il arrive que l'homme les charge involontairement dans un camion avec des marchandises, les transporte par-delà les montagnes et soudain la créature découvre un nouvel environnement. C'est ainsi qu'elles nous parviennent, et pas seulement les animaux, mais aussi les plantes, bien entendu.
0: Une autre question qu'on peut se poser... Devons-nous continuer à compter sur ces hivers capables d'éliminer tout ce qui ne peut y survivre ou, puisque les hivers s'adoucissent, devons-nous redoubler de vigilance face à ces nouvelles espèces d'insectes ?
2: En tant que naturaliste, c'est une réflexion que nous avons souvent lorsque nous luttons, si l'on peut dire, contre les espèces envahissantes. Nous nous disons qu'il suffit d'attendre un vrai, entre guillemets, hiver pour les contenir. Mais on a l'impression d'attendre indéfiniment. J'ai le sentiment que ces dernières années, cette éventualité n'a même pas été envisagée. Il suffit de regarder les derniers hivers ici à Bratislava, par exemple. Nous sommes déjà contents si la température descend en dessous de 5 degrés. Les hivers doux sont pratiquement devenus la norme, même si je ne veux pas porter la poisse, bien sûr. Le changement climatique est très imprévisible à cet égard. Nous pourrions connaître 10 années d'hiver doux, suivies soudainement d'une chute des températures à moins 30 degrés. C'est une situation désastreuse pour les agriculteurs, comme pour la population en général, car il est impossible de s'y préparer véritablement. La nature, pour peu qu'on lui prête les traits humains, vit-elle peut-être les choses de la même manière ?
0: La nature instaure de nouvelles règles et de nouveaux équilibres dans les écosystèmes, devoir s'adapter au réchauffement pour ensuite subir un hiver soudain et brutal qui bouleverse tout à nouveau.
2: C'est comme si ces animaux, au fil des générations successives et d'un processus d'évolution rapide, devaient littéralement apprendre à localiser ces habitats cachés afin que leur progéniture puisse en quelque sorte inscrire ce savoir-faire dans ses gènes et s'adapter au nouvel environnement.
0: Les chouettes effraies se portent bien en Slovaquie cette année. Les défenseurs de l'environnement ont recensé 23 couples nicheurs, soit la deuxième meilleure saison de ces 20 dernières années. Les jeunes oiseaux élevés en captivité contribuent également au renforcement de la population. 5 jeunes chouettes effraies grandissent actuellement dans une ancienne ferme. Le couple y a niché pour la deuxième fois cette année dans un nichoir installé par les défenseurs de l'environnement. Christian Basta, membre de l'association Protection des prédateurs en Slovaquie, nous explique pourquoi.
2: Cela s'explique probablement par l'abondance de nourriture, notamment de petits mammifères comme des souris et divers rongeurs.
0: Sur les 23 couples recensés, 22 ont utilisé des nichoirs cette année. Ces derniers protègent les jeunes des prédateurs. Cependant, certains, épuisés par la chaleur, ont quitté leur nid prématurément et ont dû être transportés par les défenseurs de l'environnement vers un centre de réhabilitation. Les chouettes effraies ne naissent pas uniquement à l'état sauvage. Certaines peuvent être nées dans des zoos et suivre une formation spécifique au centre de sauvetage de Marcelova, dans le sud-ouest de la Slovaquie.
2: Non seulement pour attraper leur nourriture, mais aussi pour la garder au sol. Elles doivent également pouvoir la transporter, elles sont dispersées. Et leur plumage est déjà robuste. C'est pourquoi, après 2 ou 3 semaines, les chouettes sont relâchées en extérieur.
0: Julian Bogard de la station de sauvetage Falco de Marcelova. Selon les défenseurs de l'environnement, la population a augmenté de plus de 20 individus cette année, mais le recensement complet des chouettes effraies en Slovaquie est difficile en raison de leur migration.
2: On estime leur nombre total à environ 200 ou 300 oiseaux. Le principal foyer de la population se situe dans le sud-ouest de la Slovaquie, où nichent environ les 3/4 des individus et le quart restant dans l'est du pays.
0: A précisé Roman Slobodnik, président de l'association Protection des prédateurs en Slovaquie. Il y a quelques années, les défenseurs de l'environnement en Slovaquie ne recensaient que quelques couples nicheurs, parfois même aucun. Grâce à leurs interventions actives, la population de la chouette effraie se rétablit progressivement dans notre pays.
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0: Et voilà, chers amis fidèles à l'écoute, c'est tout pour ce vendredi. Demain, retrouvez le samedi consacré à la musique slovaque et aux extraits d'émissions. Quant à moi, je vous souhaite une bonne fin de semaine et un excellent week-end à l'écoute des programmes francophones de Radio Slovaquie Internationale.

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1: Soyez les bienvenus à l'écoute du bulletin d'actualité préparé et animé par Tania selon les sources de la presse quotidienne slovaque.
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1: La Slovaquie discute avec les États-Unis de nouvelles sources d'approvisionnement énergétique. La Slovaquie et l'Islande coopèrent en matière de santé. La sécheresse gagne du terrain en Slovaquie et est désormais visible depuis l'espace. La ministre slovaque de l'économie Denisa Saková a discuté à Washington avec des représentants de l'administration américaine des livraisons alternatives de pétrole et de gaz naturel à la Slovaquie. Des représentants slovaques du gaz SPP et de la raffinerie du pétrole Slovnaft ont également participé aux discussions. Les échanges ont porté sur l'augmentation des livraisons de gaz naturel liquéfié américain vers l'Europe et sur des alternatives du pétrole russe. Selon Denisa Saková, l'administration américaine soutient le plan slovaque de diversification et s'est engagée à prendre des mesures permettant de mettre fin aux importations de pétrole russe d'ici fin 2027. La Slovaquie souhaite notamment utiliser le oléoduc Adria et étudie également une utilisation accrue de ses infrastructures énergétiques, notamment pour approvisionner l'Ukraine. La Slovaquie et l'Islande poursuivent leur coopération dans le domaine de la santé. Les ministres de la Santé Kamil Šaško et Alma Möller ont évalué les premiers résultats du mémorandum signé en février. Les progrès les plus importants concernent la santé mentale, la recherche et la formation des professionnels de santé. Pour l'année prochaine, les deux pays préparent une série d'activités consacrées à la réforme des services de santé mentale, à la prévention, aux troubles alimentaires et aux échanges entre professionnels. La Slovaquie souhaite notamment s'inspirer de l'expérience islandaise en matière de prévention et de soins communicataires, en particulier du modèle destiné aux jeunes. La coopération se poursuit également dans la recherche et l'éducation. Actuellement, 178 étudiants islandais étudient à la faculté de médecine Jesenius de l'Université Comenius à Martin. Le premier ministre slovaque Robert Fico critique une statue moqueuse du président américain Donald Trump exposée au Parlement européen et demande son retrait. Il a déclaré que malgré ses divergences avec la politique du président américain, le dialogue et le respect mutuel entre partenaires sont nécessaires. Selon Robert Fico, le fait d'insulter les partenaires dans un lieu officiel témoigne d'une incompréhension de l'époque actuelle. La garde d'honneur du président de la République slovaque célèbre le 25e anniversaire de sa création. Lors d'une cérémonie solennelle, le président de la République slovaque Peter Pellegrini a salué son professionnalisme et son rôle dans la représentation de la Slovaquie, tant dans le pays qu'à l'étranger. Il a souligné que les membres de la garde d'honneur incarnent la tradition, la dignité et le respect de l'État. Ils apportent également leur aide aux citoyens lors de crises, de catastrophes naturelles ou d'autres situations d'urgence. À l'occasion de cet anniversaire, le président a récompensé plusieurs membres de l'unité et a décerné la médaille de remerciement du président de la République slovaque à l'ensemble de la garde d'honneur.
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1: La Slovaquie perd de l'eau et la sécheresse ne se limite plus aux rivières asséchées ou aux étés particulièrement chauds. Une nouvelle étude montre que ces effets peuvent désormais être observés même depuis des satellites. La sécheresse apparaît en outre non seulement dans les régions les plus chaudes du pays, mais aussi dans le nord et les zones montagneuses. Une étude de Greenpeace Slovaquie et de l'Institut climatique régional a analysé 11 sites à travers le pays, notamment le barrage de Velká Domaša, les réservoirs d'Orava et de Liptovská Mara, les lacs Štrbské et Zelené Pleso, ainsi que le Danube. Les données des satellites montrent une aggravation du stress hydrique de la végétation sur 9 des 11 sites étudiés. Les experts constatent que le pays se réchauffe, que l'atmosphère prélève davantage d'eau et que les périodes de sécheresse deviennent plus fréquentes et plus longues. Les indicateurs prennent en compte des précipitations, l'humidité des sols et l'état de la végétation ont enregistré des épisodes de sécheresse récurrents entre 2012 et 2026 dans toutes les régions étudiées. Les changements sont particulièrement visibles à Velká Domaša. En moins d'une décennie, la température moyenne y a augmenté d'environ 2 degrés Celsius. Le nombre de jours de vagues de chaleur est passé de 10 à 38 par an. Les mois marqués par une sécheresse prolongée y sont également devenus beaucoup plus fréquents. Le manque d'eau ne constitue toutefois pas seulement un problème pour la nature et l'agriculture, il affecte également le secteur énergétique. Lorsque le débit des cours d'eau diminue, le potentiel de production des centrales hydroélectriques baisse. L'eau est également indispensable à l'industrie, au refroidissement des centrales nucléaires, à l'irrigation et à l'élevage. Le Danube illustre lui aussi cette situation. Après les importantes inondations de l'année dernière, le niveau du fleuve est cette année descendu près de Bratislava à un niveau exceptionnellement bas. La sécheresse affecte la navigation, les écosystèmes et les réserves d'eau souterraines, tout en augmentant le risque d'incendie. Selon les experts, la solution ne consiste pas uniquement à construire davantage de réservoirs. La hausse des températures entraîne une évaporation plus importante et une part toujours plus faible des précipitations reste dans le sol. Il est donc essentiel de mieux retenir l'eau dans le paysage et parallèlement de prendre des mesures pour limiter le changement climatique. Sans mesure d'adaptation et d'atténuation, les experts avertissent que le manque d'eau pourrait à l'avenir menacer non seulement la nature, mais aussi l'agriculture, l'énergie et l'accès à l'eau pour la population.
2: Chers auditeurs francophones de Radio Slovaquie Internationale, après ce bloc d'actualité, nous vous souhaitons la bienvenue dans votre émission du vendredi. Consacrée notamment à la nature, nous partirons en votre compagnie sur les petits chemins de Slovaquie à la découverte des campagnes et des villages. Comme je vous ai signalé le vendredi passé, nous allons reprendre la visite du musée de la fabrication manuelle de papier à Ludrova. Monsieur Juraj Tot nous expliquera et montrera tout le procédé de la fabrication. De nouvelles espèces d'insectes ont été identifiées en Slovaquie ces dernières années. De quel pays proviennent-elles ? Il y a quelques années, on ne recensait que quelques couples nicheurs, parfois même aucun. Actuellement, la population de la chouette effraie se rétablit progressivement dans notre pays. Pour vous accompagner, Renata Oflak est au micro avec Jacques Oflak, notre ingénieur du son.
3: Abdul,
2: oui, est à la régie. Radomir Mecha à la programmation musicale.

0: 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Vous avez écouté Anton Gajdoš accompagné de l'Orchestre des instruments traditionnels. Votre vendredi radiophonique se poursuit après cette pause musicale.
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0: Poursuivons notre émission du vendredi sur RSI. Dans quelques instants, partons par mont et par voie à la découverte de la Slovaquie. La semaine passée, nous avons commencé la visite du musée de la fabrication manuelle du papier. Il se trouve dans le village de Ludrova, dans le nord du pays. Ce village se trouve près de la ville de Ružomberok, Berok, où la production industrielle de papier a été lancée en 1880. Chers auditeurs, vous êtes certainement impatients de savoir comment fabriquer une feuille de papier avec l'aide de Juraj Toth.
2: Máme pripravenú látku, ktorá je takom hustostave.
3: Et maintenant, nous arrivons à la production proprement dite, la fabrication manuelle du papier. Nous avons une substance préparée très épaisse que nous allons ensuite mélanger avec de l'eau dans un autre réservoir en bois jusqu'à obtenir une certaine consistance. Une fois cela fait, nous utilisons le tamis que nous avons fabriqué pour produire le papier. Ensuite, il faut tremper le tamis dans cette substance en le retirant. Lorsque l'eau s'écoule, on presse cette matière première du tamis sur le feutre, qui est une matière absorbante. Le papier est donc quasiment prêt, mais encore humide.
0: Une fois essoré, on ajoute une autre couche de feutre, puis une autre, et on continue. Quand on a une couche de 15 à 20 cm, on la met dans la presse pour enlever le reste d'eau. Nous avons ici un visiteur du musée. Paolo vient de Ružomberok. Il travaille dans une papeterie comme beaucoup de gens ici. Il va essayer de fabriquer une feuille de papier à la main, puis dira ce qu'il préfère, la fabrication artisanale ou la production industrielle avec des machines à papier modernes.
2: Dáme hore, aby to bolo tak vodorovne.
3: On va le tremper, le poser à plat, attendre un peu que l'eau s'écoule. Vous pouvez le surélever légèrement pour qu'on puisse voir, d'accord? On l'incline d'un côté pour que l'eau s'écoule aussi du cadre, ok? On le pose sur la table, on enlève le cadre et maintenant on passe au feutre et on presse doucement. Non, pas trop fort, d'accord? Vous pouvez le faire plus vite, super, d'accord.
0: Alors, monsieur Pavol, qu'en pensez-vous? Vous allez retourner à la fabrication du papier à la main?
4: Na malé ukážky by to možno bolo vhodné, ale...
3: Eh bien, pour de petites démonstrations, cela pourrait convenir, mais certainement pas à grande échelle de nos jours.
0: Je vois la femme de monsieur Juraj Toth. Je vais lui demander si elle peut venir ici pour se fabriquer en vitesse une feuille de papier pour écrire une liste de courses. Elle dit qu'elle a quelqu'un pour faire ça. Donc, j'ai une autre question à poser. Soutient-elle son mari dans son passe-temps? Comme elle explique, son mari a réalisé son rêve. Il vit son rêve tout simplement et elle est contente de le voir passionné par ce travail au musée. Et quand le mari est heureux, la femme est heureuse, elle rayonne, ça se voit. Mais ce n'est pas tout. Monsieur Pavola a essayé de fabriquer du papier lui-même. Le papier est déjà fait, il sèche et maintenant, quelle est la prochaine étape, monsieur Toth?
2: Zobereme ten papier, ktorý je na tých.
3: Nous allons prendre le papier qui est sur ces feutres et le mettre dans la presse pour en extraire le maximum d'eau. Nous allons serrer la presse, l'eau va s'écouler dans un instant. Nous verrons à quoi ça ressemblera. D'accord, nous allons la serrer, mais nous devons la laisser reposer un moment. Une fois l'eau extraite, nous desserrerons la presse et sortirons le papier. Oui, et maintenant, nous allons le mettre directement à sécher. Le séchage, du moins dans notre musée, se fait de façon naturelle. On suspend le papier, on attend 2 ou 3 jours selon la météo. Et une fois sec, on le retire du feutre. On vérifie sa qualité et selon les souhaits du client, on peut le repasser ou le laisser non repasser. Les artistes préfèrent généralement le papier non repassé. Il y a 200 ou 300 ans, le papier était repassé à la gâte. Un travail pénible, effectué surtout par les enfants. Aujourd'hui, on utilise une calandre, c'est-à-dire deux rouleaux face à face, ce qui permet d'obtenir le lissage souhaité, celui que le client désire.
0: Quelle matière utilise-t-il pour fabriquer son papier ?
2: Non, niente, iba lan.
3: Eh bien, il n'y a pas que le lin, le chanvre ou le coton. Il y en a d'autres. Par exemple, ici, nous utilisons du marc de café. Quand le café est torréfié, on récupère les coques et on les mélange avec du lin. On obtient ainsi du papier de très bonne qualité. Ici, nous utilisons directement du chanvre. Le lin est une plante difficile à travailler car le chanvre est résistant à l'eau. Mais ici, nous avons une banane, comme un bananier, avec laquelle nous fabriquons du papier. Voici du coton, une autre matière première, et c'est peut-être intéressant. Ici, nous avons de la bouse d'éléphant. En Slovaquie, nous avons deux éléphants dont nous utilisons la bouse pour fabriquer du papier. On peut aussi fabriquer du papier à partir de coton. C'est du papier de la plus haute qualité, et on peut même en tirer profit.
0: Ah, c'est une information intéressante.
3: Passons à un autre type de papier assez intéressant, celui fabriqué à partir de la renouée du Japon. C'est une plante invasive qui pousse abondamment en Slovaquie, malheureusement. Mais le papier est excellent car la plante contient beaucoup de cellulose, ce qui est très résistant.
0: Ce papier utilise principalement des artistes. Ils avaient beaucoup de ce papier ici. Les artistes qui l'utilisaient pour dessiner l'appréciaient beaucoup. J'espère, chers auditeurs, que cette petite excursion vous a plu et donné envie de se déplacer une fois en Slovaquie dans ce petit village bien sympathique.

0: Vous êtes sur les ondes de Radio Slovaquie Internationale et vous suivez votre émission du vendredi. Vous venez d'écouter Viem čo cítiš, en français « Je sais ce que tu ressens », interprété par le groupe Team. Et maintenant, poursuivons notre rendez-vous de la fin de la semaine.
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0: Avez-vous déjà croisé un insecte que vous n'aviez jamais vu auparavant? Des créatures volantes, étranges ou des araignées d'une taille inhabituelle vous ont-elles déjà surpris? En raison du changement climatique, des espèces auparavant absentes de notre région commencent à s'y installer. Mais quel impact cela peut-il avoir sur la biodiversité? La nature rétablira-t-elle elle-même l'équilibre ou une intervention humaine sera-t-elle nécessaire? Le zoologiste Adrian Purkar de la Faculté des sciences naturelles de l'Université Comenius de Bratislava abordera ce sujet.
2: Il existe actuellement au moins 500 espèces animales non indigènes en Slovaquie. La plupart d'entre elles vivent très discrètement, nous ne les croisons pas vraiment, ignorons tout de leur activité dans notre environnement naturel. Cependant, d'après les découvertes de mes collègues et moi-même, au moins 10 de ces espèces sont présentes dans notre faune. Quant à leur rôle ou leur impact dans notre environnement, la situation varie considérablement. Nous distinguons les espèces non indigènes des espèces envahissantes. Pour préciser, les espèces non indigènes sont celles qui sont arrivées ici, mais se sont harmonieusement intégrées à notre environnement naturel et à nos écosystèmes. Les espèces envahissantes, en revanche, sont également non indigènes, mais elles perturbent la vie des espèces locales, agissant essentiellement comme une nuisance ou une force néfaste pour la nature.
0: Comment les scientifiques découvrent-ils concrètement une nouvelle espèce ? Parcourent-ils la forêt une loupe à la main ou s'appuient-ils sur les signalements du public? Monsieur Purkart va nous l'expliquer.
2: Naturellement, nous menons également des recherches fondamentales sur le terrain. Nous déterminons quelle faune vit à quel endroit en Slovaquie, que ce soit dans des réserves naturelles ou en milieu urbain. Au cours de ces recherches, qui impliquent la collecte et l'identification d'insectes, nous tombons parfois sur une espèce jamais encore répertoriée dans le pays. Il s'agit pour ainsi dire d'une première observation sur le plan de la faune. Nous comptons aussi beaucoup sur la participation citoyenne. Des particuliers peuvent faire une découverte fortuite dans leur jardin ou leur maison, quelque chose qu'ils n'avaient jamais vu auparavant, et prendre une photo avec leur téléphone pour nous l'envoyer. Lorsque nous réalisons « Waouh, même nous n'avions jamais vu cela », nous mesurons toute la valeur de l'aide que nous apporte le public.
0: Vous avez mentionné l'arrivée d'environ 500 nouvelles espèces. Qu'est-ce qui les pousse à remonter vers le nord jusqu'en Europe?
2: Il y a deux raisons principales. La première, la température. Plus précisément, le fait que les conditions deviennent plus clémentes ici et que les zones de température se sont considérablement déplacées au cours des dernières décennies. La menthe religieuse européenne constitue un excellent bio-indicateur à cet égard. Vous connaissez sans doute la menthe religieuse, c'est une espèce indigène, mais dans les années 70 et 80, on n'a trouvé que à Štúrovo ou autour de Komárno. 40 ans plus tard, on la trouve à Orava, Kisuce, Liptov. Elle y est désormais assez courante. Cela s'explique précisément par l'adoucissement des températures et des conditions climatiques en Slovaquie, rendant les hivers plus hospitaliers pour ces animaux. Un phénomène dont la menthe témoigne clairement. De la même manière, des espèces venues d'Europe du Sud, voire d'Afrique, se propagent ici, car elles y trouvent des conditions favorables.
0: L'homme, lui aussi, joue un rôle dans ce processus. Il leur donne un coup de pouce. Grâce au transport, elle peut franchir divers obstacles géographiques. En temps normal, aucun insecte ne viendrait d'Amérique du Nord jusqu'ici.
2: Il existe toujours des barrières, comme ces hautes chaînes de montagne, que les créatures ne pourraient pas franchir naturellement. Cependant, il arrive que l'homme les charge involontairement dans un camion avec des marchandises, les transporte par-delà les montagnes, et soudain, la créature découvre un nouvel environnement. C'est ainsi qu'elles nous parviennent, et pas seulement les animaux, mais aussi les plantes, bien entendu.
0: Une autre question qu'on peut se poser... Devons-nous continuer à compter sur ces hivers capables d'éliminer tout ce qui ne peut y survivre ou, puisque les hivers s'adoucissent, devons-nous redoubler de vigilance face à ces nouvelles espèces d'insectes?
2: En tant que naturaliste, c'est une réflexion que nous avons souvent lorsque nous luttons, si l'on peut dire, contre les espèces envahissantes. Nous nous disons qu'il suffit d'attendre un vrai, entre guillemets, hiver pour les contenir. Mais on a l'impression d'attendre indéfiniment. J'ai le sentiment que ces dernières années, cette éventualité n'a même pas été envisagée. Il suffit de regarder les derniers hivers ici à Bratislava, par exemple. Nous sommes déjà contents si la température descend en dessous de 5 degrés. Les hivers doux sont pratiquement devenus la norme, même si je ne veux pas porter la poisse, bien sûr. Le changement climatique est très imprévisible à cet égard. Nous pourrions connaître 10 années d'hiver doux, suivies soudainement d'une chute des températures à moins 30 degrés. C'est une situation désastreuse pour les agriculteurs, comme pour la population en général, car il est impossible de s'y préparer véritablement. La nature, pour peu qu'on lui prête les traits humains, vit-elle peut-être les choses de la même manière?
0: La nature instaure de nouvelles règles et de nouveaux équilibres dans les écosystèmes, devoir s'adapter au réchauffement pour ensuite subir un hiver soudain et brutal qui bouleverse tout à nouveau.
2: C'est comme si ces animaux, au fil des générations successives et d'un processus d'évolution rapide, devaient littéralement apprendre à localiser ces habitats cachés afin que leur progéniture puisse en quelque sorte inscrire ce savoir-faire dans ses gènes et s'adapter au nouvel environnement.
0: Les chouettes effraies se portent bien en Slovaquie cette année. Les défenseurs de l'environnement ont recensé 23 couples nicheurs, soit la deuxième meilleure saison de ces 20 dernières années. Les jeunes oiseaux élevés en captivité contribuent également au renforcement de la population. 5 jeunes chouettes effraies grandissent actuellement dans une ancienne ferme. Le couple y a niché pour la deuxième fois cette année dans un nichoir installé par les défenseurs de l'environnement. Christian Basta, membre de l'association Protection des prédateurs en Slovaquie, nous explique pourquoi.
2: Cela s'explique probablement par l'abondance de nourriture, notamment de petits mammifères comme des souris et divers rongeurs.
0: Sur les 23 couples recensés, 22 ont utilisé des nichoirs cette année. Ces derniers protègent les jeunes des prédateurs. Cependant, certains, épuisés par la chaleur, ont quitté leur nid prématurément et ont dû être transportés par les défenseurs de l'environnement vers un centre de réhabilitation. Les chouettes effraies ne naissent pas uniquement à l'état sauvage. Certaines peuvent être nées dans des zoos et suivre une formation spécifique au centre de sauvetage de Marcelova, dans le sud-ouest de la Slovaquie.
2: Non seulement pour attraper leur nourriture, mais aussi pour la garder au sol. Elles doivent également pouvoir la transporter, elles sont dispersées. Et leur plumage est déjà robuste. C'est pourquoi, après 2 ou 3 semaines, les chouettes sont relâchées en extérieur.
0: Ajoudian Bogard de la station de sauvetage Falco de Marcelova. Selon les défenseurs de l'environnement, la population a augmenté de plus de 20 individus cette année, mais le recensement complet des chouettes effraies en Slovaquie est difficile en raison de leur migration.
2: On estime leur nombre total à environ 200 ou 300 oiseaux. Le principal foyer de la population se situe dans le sud-ouest de la Slovaquie, où nichent environ les 3/4 des individus et le quart restant dans l'est du pays.
0: A précisé Roman Slobodnik, président de l'association Protection des prédateurs en Slovaquie. Il y a quelques années, les défenseurs de l'environnement en Slovaquie ne recensaient que quelques couples nicheurs, parfois même aucun. Grâce à leurs interventions actives, la population de la chouette effraie se rétablit progressivement dans notre pays.
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0: Et voilà, chers amis fidèles à l'écoute, c'est tout pour ce vendredi. Demain, retrouvez le samedi consacré à la musique slovaque et aux extraits d'émissions. Quant à moi, je vous souhaite une bonne fin de semaine et un excellent week-end à l'écoute des programmes francophones de Radio Slovaquie Internationale.

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1: Soyez les bienvenus à l'écoute du bulletin d'actualité préparé animé par Tania selon les sources de la presse quotidienne slovaque.
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1: La Slovaquie discute avec les États-Unis de nouvelles sources d'approvisionnement énergétique. La Slovaquie et l'Islande coopèrent en matière de santé. La sécheresse gagne du terrain en Slovaquie et est désormais visible depuis l'espace. La ministre slovaque de l'économie Denisa Saková a discuté à Washington avec des représentants de l'administration américaine des livraisons alternatives de pétrole et de gaz naturel à la Slovaquie. Des représentants slovaques du gaz SPP et de la raffinerie du pétrole Slovnaft ont également participé aux discussions. Les échanges ont porté sur l'augmentation des livraisons de gaz naturel liquéfié américain vers l'Europe et sur des alternatives du pétrole russe. Selon Denisa Saková, l'administration américaine soutient le plan slovaque de diversification et s'est engagée à prendre des mesures permettant de mettre fin aux importations de pétrole russe d'ici fin 2027. La Slovaquie souhaite notamment utiliser le oléoduc Adria et étudie également une utilisation accrue de ses infrastructures énergétiques, notamment pour approvisionner l'Ukraine. La Slovaquie et l'Islande poursuivent leur coopération dans le domaine de la santé. Les ministres de la Santé Kamil Šaško et Alma Möller ont évalué les premiers résultats du mémorandum signé en février. Les progrès les plus importants concernent la santé mentale, la recherche et la formation des professionnels de santé. Pour l'année prochaine, les deux pays préparent une série d'activités consacrées à la réforme des services de santé mentale, à la prévention, aux troubles alimentaires et aux échanges entre professionnels. La Slovaquie souhaite notamment s'inspirer de l'expérience islandaise en matière de prévention et de soins communicataires, en particulier du modèle destiné aux jeunes. La coopération se poursuit également dans la recherche et l'éducation. Actuellement, 178 étudiants islandais étudient à la faculté de médecine Jesenius de l'Université Comenius à Martin. Le premier ministre slovaque Robert Fico critique une statue moqueuse du président américain Donald Trump exposée au Parlement européen et demande son retrait. Il a déclaré que malgré ses divergences avec la politique du président américain, le dialogue et le respect mutuel entre partenaires sont nécessaires. Selon Robert Fico, le fait d'insulter les partenaires dans un lieu officiel témoigne d'une incompréhension de l'époque actuelle. La garde d'honneur du président de la République slovaque célèbre le 25e anniversaire de sa création. Lors d'une cérémonie solennelle, le président de la République slovaque Peter Pellegrini a salué son professionnalisme et son rôle dans la représentation de la Slovaquie, tant dans le pays qu'à l'étranger. Il a souligné que les membres de la garde d'honneur incarnent la tradition, la dignité et le respect de l'État. Ils apportent également leur aide aux citoyens lors de crises, de catastrophes naturelles ou d'autres situations d'urgence. À l'occasion de cet anniversaire, le président a récompensé plusieurs membres de l'unité et a décerné la médaille de remerciement du président de la République slovaque à l'ensemble de la garde d'honneur.
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1: La Slovaquie perd de l'eau et la sécheresse ne se limite plus aux rivières asséchées ou aux étés particulièrement chauds. Une nouvelle étude montre que ces effets peuvent désormais être observés même depuis des satellites. La sécheresse apparaît en outre non seulement dans les régions les plus chaudes du pays, mais aussi dans le nord et les zones montagneuses. Une étude de Greenpeace Slovaquie et de l'Institut climatique régional a analysé 11 sites à travers le pays, notamment le barrage de Velká Domaša, les réservoirs d'Orava et de Liptovská Mara, les lacs Štrbské et Zelené Pleso, ainsi que le Danube. Les données des satellites montrent une aggravation du stress hydrique de la végétation sur 9 des 11 sites étudiés. Les experts constatent que le pays se réchauffe, que l'atmosphère prélève davantage d'eau et que les périodes de sécheresse deviennent plus fréquentes et plus longues. Les indicateurs prennent en compte des précipitations, l'humidité des sols et l'état de la végétation ont enregistré des épisodes de sécheresse récurrents entre 2012 et 2026 dans toutes les régions étudiées. Les changements sont particulièrement visibles à Veľká Domaša. En moins d'une décennie, la température moyenne y a augmenté d'environ 2 degrés Celsius. Le nombre de jours de vagues de chaleur est passé de 10 à 38 par an. Les mois marqués par une sécheresse prolongée y sont également devenus beaucoup plus fréquents. Le manque d'eau ne constitue toutefois pas seulement un problème pour la nature et l'agriculture, il affecte également le secteur énergétique. Lorsque le débit des cours d'eau diminue, le potentiel de production des centrales hydroélectriques baisse. L'eau est également indispensable à l'industrie, au refroidissement des centrales nucléaires, à l'irrigation et à l'élevage. Le Danube illustre lui aussi cette situation. Après les importantes inondations de l'année dernière, le niveau du fleuve est cette année descendu près de Bratislava à un niveau exceptionnellement bas. La sécheresse affecte la navigation, les écosystèmes et les réserves d'eau souterraines, tout en augmentant le risque d'incendie. Selon les experts, la solution ne consiste pas uniquement à construire davantage de réservoirs. La hausse des températures entraîne une évaporation plus importante et une part toujours plus faible des précipitations reste dans les sols. Il est donc essentiel de mieux retenir l'eau dans le paysage et parallèlement de prendre des mesures pour limiter le changement climatique. Sans mesure d'adaptation et d'atténuation, les experts avertissent que le manque d'eau pourrait à l'avenir menacer non seulement la nature, mais aussi l'agriculture, l'énergie et l'accès à l'eau pour la population.
2: Chers auditeurs francophones de Radio Slovaquie Internationale, après ce bloc d'actualité, nous vous souhaitons la bienvenue dans votre émission du vendredi. Consacrés notamment à la nature, nous partirons en votre compagnie sur les petits chemins de Slovaquie à la découverte des campagnes et des villages. Comme je vous ai signalé le vendredi passé, nous allons reprendre la visite du musée de la fabrication manuelle de papier à Ludrova. Monsieur Juraj Toth nous expliquera et montrera tout le procédé de la fabrication. De nouvelles espèces d'insectes ont été identifiées en Slovaquie ces dernières années. De quel pays proviennent-elles? Il y a quelques années, on ne recensait que quelques couples nicheurs, parfois même aucun. Actuellement, la population de la chouette effraie se rétablit progressivement dans notre pays. Pour vous accompagner, Renata Oflak est au micro avec Jacques Oflak, notre ingénieur du son.
3: Abdul,
2: oui, est à la régie. Radomir Mecha à la programmation musicale.

0: Vous êtes sur les ondes de Radio Slovaquie Internationale et vous suivez votre émission du vendredi. Vous avez écouté Anton Gajdoš accompagné de l'Orchestre des instruments traditionnels. Votre vendredi radiophonique se poursuit après cette pause musicale.
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0: Poursuivons notre émission du vendredi sur RSI. Dans quelques instants, partons par mont et par vaux à la découverte de la Slovaquie. La semaine passée, nous avons commencé la visite du musée de la fabrication manuelle du papier. Il se trouve dans le village de Ludrova, dans le nord du pays. Ce village se trouve près de la ville de Ružomberok, où la production industrielle de papier a été lancée en 1880. Chers auditeurs, vous êtes certainement impatients de savoir comment fabriquer une feuille de papier avec l'aide de Juraj Toth.
2: Máme pripravenú látku, ktorá je takom hustostave.
3: Et maintenant, nous arrivons à la production proprement dite, la fabrication manuelle du papier. Nous avons une substance préparée très épaisse que nous allons ensuite mélanger avec de l'eau dans un autre réservoir en bois jusqu'à obtenir une certaine consistance. Une fois cela fait, nous utilisons le tamis que nous avons fabriqué pour produire le papier. Ensuite, il faut tremper le tamis dans cette substance en le retirant. Lorsque l'eau s'écoule, on presse cette matière première du tamis sur le feutre, qui est une matière absorbante. Le papier est donc quasiment prêt, mais encore humide.
0: Une fois essoré, on ajoute une autre couche de feutre, puis une autre, et on continue. Quand on a une couche de 15 à 20 cm, on la met dans la presse pour enlever le reste d'eau. Nous avons ici un visiteur du musée. Paolo vient de Ružomberok. Il travaille dans une papeterie comme beaucoup de gens ici. Il va essayer de fabriquer une feuille de papier à la main, puis dira ce qu'il préfère. La fabrication artisanale ou la production industrielle avec des machines à papier modernes.
2: Dáme hore, aby to bolo tak vodorovne.
3: On va le tremper, le poser à plat, attendre un peu que l'eau s'écoule. Vous pouvez le surélever légèrement pour qu'on puisse voir, d'accord? On l'incline d'un côté pour que l'eau s'écoule aussi du cadre, ok? On le pose sur la table, on enlève le cadre et maintenant on passe au feutre et on presse doucement. Non, pas trop fort, d'accord? Vous pouvez le faire plus vite, super, d'accord.
0: Alors, monsieur Pavol, qu'en pensez-vous? Vous allez retourner à la fabrication du papier à la main?
4: Na malé ukážky by to možno bolo vhodné, ale...
3: Eh bien, pour de petites démonstrations, cela pourrait convenir, mais certainement pas à grande échelle de nos jours.
0: Je vois la femme de monsieur Juraj Toth. Je vais lui demander si elle peut venir ici pour se fabriquer en vitesse une feuille de papier pour écrire une liste de courses. Elle dit qu'elle a quelqu'un pour faire ça. Donc, j'ai une autre question à poser. Soutient-elle son mari dans son passe-temps? Comme elle explique, son mari a réalisé son rêve. Il vit son rêve tout simplement et elle est contente de le voir passionné par ce travail au musée. Et quand le mari est heureux, la femme est heureuse, elle rayonne, ça se voit. Mais ce n'est pas tout. Monsieur Pavol a essayé de fabriquer du papier lui-même. Le papier est déjà fait, il sèche. Et maintenant, quelle est la prochaine étape, monsieur Toth?
3: Nous allons prendre le papier qui est sur ces feutres et le mettre dans la presse pour en extraire le maximum d'eau. Nous allons serrer la presse, l'eau va s'écouler dans un instant. Nous verrons à quoi ça ressemblera. D'accord, nous allons la serrer, mais nous devons la laisser reposer un moment. Une fois l'eau extraite, nous desserrerons la presse et sortirons le papier. Oui, et maintenant, nous allons le mettre directement à sécher. Le séchage, du moins dans notre musée, se fait de façon naturelle. On suspend le papier, on attend 2 ou 3 jours selon la météo. Et une fois sec, on le retire du feutre. On vérifie sa qualité et selon les souhaits du client, on peut le repasser ou le laisser non repasser. Les artistes préfèrent généralement le papier non repassé. Il y a 200 ou 300 ans, le papier était repassé à la gâte. Un travail pénible, effectué surtout par les enfants. Aujourd'hui, on utilise une calandre, c'est-à-dire deux rouleaux face à face, ce qui permet d'obtenir le lissage souhaité, celui que le client désire.
0: Quelle matière utilise-t-il pour fabriquer son papier ?
2: Non, niente, iba lan.
3: Eh bien, il n'y a pas que le lin, le chanvre ou le coton. Il y en a d'autres. Par exemple, ici, nous utilisons du marc de café. Quand le café est torréfié, on récupère les coques et on les mélange avec du lin. On obtient ainsi du papier de très bonne qualité. Ici, nous utilisons directement du chanvre. Le lin est une plante difficile à travailler car le chanvre est résistant à l'eau. Mais ici, nous avons une banane, comme un bananier, avec laquelle nous fabriquons du papier. Voici du coton, une autre matière première, et c'est peut-être intéressant. Ici, nous avons de la bouse d'éléphant. En Slovaquie, nous avons deux éléphants dont nous utilisons la bouse pour fabriquer du papier. On peut aussi fabriquer du papier à partir de coton. C'est du papier de la plus haute qualité, et on peut même en tirer profit.
0: Ah, c'est une information intéressante.
2: Také celkom zaujímavý druh.

0: Vous êtes sur les ondes de Radio Slovaquie Internationale et vous suivez votre émission du vendredi. Vous venez d'écouter Viem čo cítiš, en français « Je sais ce que tu ressens », interprété par le groupe Team. Et maintenant, poursuivons notre rendez-vous de la fin de la semaine.
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0: Avez-vous déjà croisé un insecte que vous n'aviez jamais vu auparavant? Des créatures volantes, étranges ou des araignées d'une taille inhabituelle vous ont-elles déjà surpris? En raison du changement climatique, des espèces auparavant absentes de notre région commencent à s'y installer. Mais quel impact cela peut-il avoir sur la biodiversité? La nature rétablira-t-elle elle-même l'équilibre ou une intervention humaine sera-t-elle nécessaire? Le zoologiste Adrian Purkart de la Faculté des sciences naturelles de l'Université Comenius de Bratislava abordera ce sujet.
2: Il existe actuellement au moins 500 espèces animales non indigènes en Slovaquie. La plupart d'entre elles vivent très discrètement, nous ne les croisons pas vraiment, ignorons tout de leur activité dans notre environnement naturel. Cependant, d'après les découvertes de mes collègues et moi-même, au moins 10 de ces espèces sont présentes dans notre faune. Quant à leur rôle ou leur impact dans notre environnement, la situation varie considérablement. Nous distinguons les espèces non indigènes des espèces envahissantes. Pour préciser, les espèces non indigènes sont celles qui sont arrivées ici, mais se sont harmonieusement intégrées à notre environnement naturel et à nos écosystèmes. Les espèces envahissantes, en revanche, sont également non indigènes, mais elles perturbent la vie des espèces locales, agissant essentiellement comme une nuisance ou une force néfaste pour la nature.
0: Comment les scientifiques découvrent-ils concrètement une nouvelle espèce ? Parcourt-il la forêt une loupe à la main ou s'appuie-t-il sur les signalements du public? Monsieur Purkart va nous l'expliquer.
2: Naturellement, nous menons également des recherches fondamentales sur le terrain. Nous déterminons quelle faune vit, à quel endroit, en Slovaquie, que ce soit dans des réserves naturelles ou en milieu urbain. Au cours de ces recherches, qui impliquent la collecte et l'identification d'insectes, nous tombons parfois sur une espèce jamais encore répertoriée dans le pays. Il s'agit, pour ainsi dire, d'une première observation sur le plan de la faune. Nous comptons aussi beaucoup sur la participation citoyenne. Des particuliers peuvent faire une découverte fortuite dans leur jardin ou leur maison, quelque chose qu'ils n'avaient jamais vu auparavant, et prendre une photo avec leur téléphone pour nous l'envoyer. Lorsque nous réalisons « Waouh, même nous n'avions jamais vu cela », nous mesurons toute la valeur de l'aide que nous apporte le public.
0: Vous avez mentionné l'arrivée d'environ 500 nouvelles espèces. Qu'est-ce qui les pousse à remonter vers le nord jusqu'en Europe?
2: Il y a deux raisons principales. La première, la température. Plus précisément, le fait que les conditions deviennent plus clémentes ici et que les zones de température se sont considérablement déplacées au cours des dernières décennies. La menthe religieuse européenne constitue un excellent bio-indicateur à cet égard. Vous connaissez sans doute la menthe religieuse, c'est une espèce indigène, mais dans les années 70 et 80, on n'a trouvé que à Štúrovo ou autour de Komárno. 40 ans plus tard, on la trouve à Orava, Kisuce et Liptov. Elle y est désormais assez courante. Cela s'explique précisément par l'adoucissement des températures et des conditions climatiques.

0: en Slovaquie, rendant les hivers plus hospitaliers pour ces animaux. Un phénomène dont la mante témoigne clairement. De la même manière, des espèces venues d'Europe du Sud, voire d'Afrique, se propagent ici, car elles y trouvent des conditions favorables.
1: L'homme, lui aussi, joue un rôle dans ce processus. Il leur donne un coup de pouce. Grâce au transport, elle peut franchir divers obstacles géographiques. En temps normal, aucun insecte ne viendrait d'Amérique du Nord jusqu'ici.
0: Il existe toujours des barrières, comme ces hautes chaînes de montagne, que les créatures ne pourraient pas franchir naturellement. Cependant, il arrive que l'homme les charge involontairement dans un camion avec des marchandises, les transporte par-delà les montagnes, et soudain, la créature découvre un nouvel environnement. C'est ainsi qu'elles nous parviennent, et pas seulement les animaux, mais aussi les plantes, bien entendu.
1: Une autre question qu'on peut se poser... Devons-nous continuer à compter sur ces hivers capables d'éliminer tout ce qui ne peut y survivre ou, puisque les hivers s'adoucissent, devons-nous redoubler de vigilance face à ces nouvelles espèces d'insectes?
0: En tant que naturaliste, c'est une réflexion que nous avons souvent lorsque nous luttons, si l'on peut dire, contre les espèces envahissantes. Nous nous disons qu'il suffit d'attendre un vrai, entre guillemets, hiver pour les contenir. Mais on a l'impression d'attendre indéfiniment. J'ai le sentiment que ces dernières années, cette éventualité n'a même pas été envisagée. Il suffit de regarder les derniers hivers ici à Bratislava, par exemple. Nous sommes déjà contents si la température descend en dessous de 5 degrés. Les hivers doux sont pratiquement devenus la norme, même si je ne veux pas porter la poisse, bien sûr. Le changement climatique est très imprévisible à cet égard. Nous pourrions connaître 10 années d'hiver doux, suivi soudainement d'une chute des températures à moins 30 degrés. C'est une situation désastreuse pour les agriculteurs, comme pour la population en général, car il est impossible de s'y préparer véritablement. La nature, pour peu qu'on lui prête les traits humains, vit-elle peut-être les choses de la même manière?
1: La nature instaure de nouvelles règles et de nouveaux équilibres dans les écosystèmes, devoir s'adapter au réchauffement pour ensuite subir un hiver soudain et brutal qui bouleverse tout à nouveau.
0: C'est comme si ces animaux, au fil des générations successives et d'un processus d'évolution rapide, devaient littéralement apprendre à localiser ces habitats cachés afin que leur progéniture puisse en quelque sorte inscrire ce savoir-faire dans ces gènes et s'adapter au nouvel environnement.
1: Les chouettes effraies se portent bien en Slovaquie cette année. Les défenseurs de l'environnement ont recensé 23 couples nicheurs, soit la deuxième meilleure saison de ces 20 dernières années. Les jeunes oiseaux élevés en captivité contribuent également au renforcement de la population. 5 jeunes chouettes effraies grandissent actuellement dans une ancienne ferme. Le couple y a niché pour la deuxième fois cette année dans un nichoir installé par les défenseurs de l'environnement. Christian Basta, membre de l'association Protection des prédateurs en Slovaquie, nous explique pourquoi.
0: Cela s'explique probablement par l'abondance de nourriture, notamment de petits mammifères comme des souris et divers rongeurs.
1: Sur les 23 couples recensés, 22 ont utilisé des nichoirs cette année. Ces derniers protègent les jeunes des prédateurs. Cependant, certains, épuisés par la chaleur, ont quitté leur nid prématurément et ont dû être transportés par les défenseurs de l'environnement vers un centre de réhabilitation. Les chouettes effraies ne naissent pas uniquement à l'état sauvage. Certaines peuvent être nées dans des zoos et suivre une formation spécifique au centre de sauvetage de Marcelova, dans le sud-ouest de la Slovaquie.
0: Non seulement pour attraper leur nourriture, mais aussi pour la garder au sol. Elles doivent également pouvoir la transporter, elles sont dispersées. Et leur plumage est déjà robuste. C'est pourquoi, après 2 ou 3 semaines, les chouettes sont relâchées en extérieur.
1: Ajudian Bogar de la station de sauvetage Falco de Marcelova. Selon les défenseurs de l'environnement, la population population a augmenté de plus de 20 individus cette année, mais le recensement complet des chouettes effraies en Slovaquie est difficile à raison de leur migration.
0: On estime leur nombre total à environ 200 ou 300 oiseaux. Le principal foyer de la population se situe dans le sud-ouest de la Slovaquie où nichent environ les trois quarts des individus et le quart restant dans l'est du pays.
1: A précisé Roman Slobodník, président de l'association Protection des prédateurs en Slovaquie. Il y a quelques années, les défenseurs de l'environnement en Slovaquie ne recensaient que quelques couples nicheurs, parfois même aucun. Grâce à leurs interventions actives, la population de la chouette effraie se rétablit progressivement dans notre pays.
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1: Et voilà, chers amis fidèles à l'écoute, c'est tout pour ce vendredi. Demain, retrouvez le samedi consacré à la musique slovaque et aux extraits d'émissions. Quant à moi, je vous souhaite une bonne fin de semaine et un excellent week-end à l'écoute des programmes francophones de Radio Slovaquie Internationale.

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1: Soyez les bienvenus à l'écoute du bulletin d'actualité préparé animé par Tania selon les sources de la presse quotidienne slovaque.
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1: La Slovaquie discute avec les États-Unis de nouvelles sources d'approvisionnement énergétique. La Slovaquie et l'Islande coopèrent en matière de santé. La sécheresse gagne du terrain en Slovaquie et est désormais visible depuis l'espace. La ministre slovaque de l'économie Denisa Saková a discuté à Washington avec des représentants de l'administration américaine des livraisons alternatives de pétrole et de gaz naturel à la Slovaquie. Des représentants slovaques du gaz SPP et de la raffinerie du pétrole Slovnaft ont également participé aux discussions. Les échanges ont porté sur l'augmentation des livraisons de gaz naturel liquéfié américain vers l'Europe et sur des alternatives du pétrole russe. Selon Denisa Saková, l'administration américaine soutient le plan slovaque de diversification et s'est engagée à prendre des mesures permettant de mettre fin aux importations de pétrole russe d'ici fin 2027. La Slovaquie souhaite notamment utiliser le oléoduc Adria et étudie également une utilisation accrue de ses infrastructures énergétiques, notamment pour approvisionner l'Ukraine. La Slovaquie et l'Islande poursuivent leur coopération dans le domaine de la santé. Les ministres de la Santé Kamil Šaško et Alma Möller ont évalué les premiers résultats du mémorandum signé en février. Les progrès les plus importants concernent la santé mentale, la recherche et la formation des professionnels de santé. Pour l'année prochaine, les deux pays préparent une série d'activités consacrées à la réforme des services de santé mentale, à la prévention, aux troubles alimentaires et aux échanges entre professionnels. La Slovaquie souhaite notamment s'inspirer de l'expérience islandaise en matière de prévention et de soins communicataires, en particulier du modèle destiné aux jeunes. La coopération se poursuit également dans la recherche et l'éducation. Actuellement, 178 étudiants islandais étudient à la faculté de médecine Jesenius de l'Université Comenius à Martin. Le premier ministre slovaque Robert Fico critique une statue moqueuse du président américain Donald Trump exposée au Parlement européen et demande son retrait. Il a déclaré que malgré ses divergences avec la politique du président américain, le dialogue et le respect mutuel entre partenaires sont nécessaires. Selon Robert Fico, le fait d'insulter les partenaires dans un lieu officiel témoigne d'une incompréhension de l'époque actuelle. La garde d'honneur du président de la République slovaque célèbre le 25e anniversaire de sa création. Lors d'une cérémonie solennelle, le président de la République slovaque Peter Pellegrini a salué son professionnalisme et son rôle dans la représentation de la Slovaquie, tant dans le pays qu'à l'étranger. Il a souligné que les membres de la garde d'honneur incarnent la tradition, la dignité et le respect de l'État. Ils apportent également leur aide aux citoyens lors de crises, de catastrophes naturelles ou d'autres situations d'urgence. À l'occasion de cet anniversaire, le président a récompensé plusieurs membres de l'unité et a décerné la médaille de remerciement du président de la République slovaque à l'ensemble de la garde d'honneur.
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1: La Slovaquie perd de l'eau et la sécheresse ne se limite plus aux rivières asséchées ou aux étés particulièrement chauds. Une nouvelle étude montre que ces effets peuvent désormais être observés même depuis des satellites. La sécheresse apparaît en outre non seulement dans les régions les plus chaudes du pays, mais aussi dans le nord et les zones montagneuses. Une étude de Greenpeace Slovaquie et de l'Institut climatique régional a analysé 11 sites à travers le pays, notamment le barrage de Veľká Domaša, les réservoirs d'Orava et de Liptovská Mara, les lacs Štrbské et Zelené Pleso, ainsi que le Danube. Les données des satellites montrent une aggravation du stress hydrique de la végétation sur 9 des 11 sites étudiés. Les experts constatent que le pays se réchauffe, que l'atmosphère prélève davantage d'eau et que les périodes de sécheresse deviennent plus fréquentes et plus longues. Les indicateurs prennent en compte des précipitations, l'humidité des sols et l'état de la végétation ont enregistré des épisodes de sécheresse récurrents entre 2012 et 2026 dans toutes les régions étudiées. Les changements sont particulièrement visibles à Velká Domaša. En moins d'une décennie, la température moyenne y a augmenté d'environ 2 degrés Celsius. Le nombre de jours de vagues de chaleur est passé de 10 à 38 par an. Les mois marqués par une sécheresse prolongée y sont également devenus beaucoup plus fréquents. Le manque d'eau ne constitue toutefois pas seulement un problème pour la nature et l'agriculture, il affecte également le secteur énergétique. Lorsque le débit des cours d'eau diminue, le potentiel de production des centrales hydroélectriques baisse. L'eau est également indispensable à l'industrie, au refroidissement des centrales nucléaires, à l'irrigation et à l'élevage. Le Danube illustre lui aussi cette situation. Après les importantes inondations de l'année dernière, le niveau du fleuve est cette année descendu près de Bratislava à un niveau exceptionnellement bas. La sécheresse affecte la navigation, les écosystèmes et les réserves d'eau souterraines, tout en augmentant le risque d'incendie. Selon les experts, la solution ne consiste pas uniquement à construire davantage de réservoirs. La hausse des températures entraîne une évaporation plus importante et une part toujours plus faible des précipitations reste dans le sol. Il est donc essentiel de mieux retenir l'eau dans le paysage et parallèlement de prendre des mesures pour limiter le changement climatique. Sans mesures d'adaptation et d'atténuation, les experts avertissent que le manque d'eau pourrait à l'avenir menacer non seulement la nature, mais aussi l'agriculture, l'énergie et l'accès à l'eau pour la population.
2: Chers auditeurs francophones de Radio Slovaquie Internationale, après ce bloc d'actualité, nous vous souhaitons la bienvenue dans votre émission du vendredi. Consacré notamment à la nature, nous partirons en votre compagnie sur les petits chemins de Slovaquie à la découverte des campagnes et des villages. Comme je vous ai signalé le vendredi passé, nous allons reprendre la visite du musée de la fabrication manuelle de papier à Ludrova. Monsieur Juraj Top nous expliquera et montrera tout le procédé de la fabrication. De nouvelles espèces d'insectes ont été identifiées en Slovaquie ces dernières années. De quel pays proviennent-elles? Il y a quelques années, on ne recensait que quelques couples nicheurs, parfois même aucun. Actuellement, la population de la chouette effraie se rétablit progressivement dans notre pays. Pour vous accompagner, Renata Oflak est au micro avec Jacques Oflak, notre ingénieur du son.
3: Abdoul,
2: oui, est à la régie. Radomir Mecha à la programmation musicale.

0: 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Vous avez écouté Anton Gajdoš accompagné de l'Orchestre des instruments traditionnels. Votre vendredi radiophonique se poursuit après cette pause musicale.
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0: Poursuivons notre émission du vendredi sur RSI. Dans quelques instants, partons par mont et par vaux à la découverte de la Slovaquie. La semaine passée, nous avons commencé la visite du musée de la fabrication manuelle du papier. Il se trouve dans le village de Ludrova, dans le nord du pays. Ce village se trouve près de la ville de Ružomberok, où la production industrielle de papier a été lancée en 1840. 80. Chers auditeurs, vous êtes certainement impatients de savoir comment fabriquer une feuille de papier avec l'aide de Juraj Tot.
2: Máme pripravenú látku, ktorá je takom ostostave.
3: Et maintenant, nous arrivons à la production proprement dite, la fabrication manuelle du papier. Nous avons une substance préparée très épaisse que nous allons ensuite mélanger avec de l'eau dans un autre réservoir en bois jusqu'à obtenir une certaine consistance. Une fois cela fait, nous utilisons le tamis que nous avons fabriqué pour produire le papier. Ensuite, il faut tremper le tamis dans cette substance en le retirant. Lorsque l'eau s'écoule, on presse cette matière première du tamis sur le feutre, qui est une matière absorbante. Le papier est donc quasiment prêt, mais encore humide.
0: Une fois essoré, on ajoute une autre couche de feutre, puis une autre, et on continue. Quand on a une couche de 15 à 20 cm, on la met dans la presse pour enlever le reste d'eau. Nous avons ici un visiteur du musée. Paolo vient de Ružomberok. Il travaille dans une papeterie comme beaucoup de gens ici. Il va essayer de fabriquer une feuille de papier à la main, puis dira ce qu'il préfère, la fabrication artisanale ou la production industrielle avec des machines à papier modernes.
2: Dáme hore, aby to bolo tak vodorovne.
3: On va le tremper, le poser à plat, attendre un peu que l'eau s'écoule. Vous pouvez le surélever légèrement pour qu'on puisse voir, d'accord? On l'incline d'un côté pour que l'eau s'écoule aussi du cadre, ok? On le pose sur la table, on enlève le cadre et maintenant on passe au feutre et on presse doucement. Non, pas trop fort, d'accord? Vous pouvez le faire plus vite, super, d'accord.
0: Alors, monsieur Pavol, qu'en pensez-vous? Vous allez retourner à la fabrication du papier à la main?
4: Na malé ukážky by to možno bolo vhodné, ale...
3: Eh bien, pour de petites démonstrations, cela pourrait convenir, mais certainement pas à grande échelle de nos jours.
0: Je vois la femme de monsieur Juraj Tot. Je vais lui demander si elle peut venir ici pour se fabriquer en vitesse une feuille de papier pour écrire une liste de courses. Elle dit qu'elle a quelqu'un pour faire ça. Donc, j'ai une autre question à poser. Soutient-elle son mari dans son passe-temps? Comme elle explique, son mari a réalisé son rêve. Il vit son rêve tout simplement et elle est contente de le voir passionné par ce travail au musée. Et quand le mari est heureux, la femme est heureuse, elle rayonne, ça se voit. Mais ce n'est pas tout. Monsieur Pavol a essayé de fabriquer du papier lui-même. Le papier est déjà fait, il sèche et maintenant, quelle est la prochaine étape, monsieur Tot?
3: Nous allons prendre le papier qui est sur ces feutres et le mettre dans la presse pour en extraire le maximum d'eau. Nous allons serrer la presse, l'eau va s'écouler dans un instant. Nous verrons à quoi ça ressemblera. D'accord, nous allons la serrer, mais nous devons la laisser reposer un moment. Une fois l'eau extraite, nous desserrerons la presse et sortirons le papier. Oui, et maintenant, nous allons le mettre directement à sécher. Le séchage, du moins dans notre musée, se fait de façon naturelle. On suspend le papier, on attend 2 ou 3 jours selon la météo. Et une fois sec, on le retire du feutre. On vérifie sa qualité et selon les souhaits du client, on peut le repasser ou le laisser non repasser. Les artistes préfèrent généralement le papier non repassé. Il y a 200 ou 300 ans, le papier était repassé à la gâte. Un travail pénible, effectué surtout par les enfants. Aujourd'hui, on utilise une calandre, c'est-à-dire deux rouleaux face à face, ce qui permet d'obtenir le lissage souhaité, celui que le client désire.
0: Quelle matière utilise-t-il pour fabriquer son papier ?
2: Non, nie to iba lan.
3: Eh bien, il n'y a pas que le lin, le chanvre ou le coton, il y en a d'autres. Par exemple, ici, nous utilisons du marc de café. Quand le café est torréfié, on récupère les coques et on les mélange avec du lin. On obtient ainsi du papier de très bonne qualité. Ici, nous utilisons directement du chanvre. Le lin est une plante difficile à travailler, car le chanvre est résistant à l'eau. Mais ici, nous avons une banane, comme un bananier, avec laquelle nous fabriquons du papier. Voici du coton, une autre matière première, et c'est peut-être intéressant. Ici, nous avons de la bouse d'éléphant. En Slovaquie, nous avons deux éléphants dont nous utilisons la bouse pour fabriquer du papier. On peut aussi fabriquer du papier à partir de coton. C'est du papier de la plus haute qualité, et on peut même en tirer profit.
0: Ah, c'est une information intéressante.
3: Passons à un autre type de papier assez intéressant, celui fabriqué à partir de la renouée du Japon. C'est une plante invasive qui pousse abondamment en Slovaquie, malheureusement. Mais le papier est excellent car la plante contient beaucoup de cellulose, ce qui est très résistant.
0: Ce papier utilise principalement des artistes. Ils avaient beaucoup de ce papier ici. Les artistes qui l'utilisaient pour dessiner l'appréciaient beaucoup. J'espère, chers auditeurs, que cette petite excursion vous a plu et donné envie de se déplacer une fois en Slovaquie dans ce petit village bien sympathique.

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Vous venez d'écouter Viem čo cítiš, en français, je sais ce que tu ressens.

0: croissante de notre région commence à s'y installer. Mais quel impact cela peut-il avoir sur la biodiversité? La nature rétablira-t-elle elle-même l'équilibre ou une intervention humaine sera-t-elle nécessaire? Le zoologiste Adrian Purkart de la Faculté des sciences naturelles de l'Université Comenius de Bratislava abordera ce sujet.
1: Il existe actuellement au moins 500 espèces animales non indigènes en Slovaquie. La plupart d'entre elles vivent très discrètement, nous ne les croisons pas vraiment, ignorons tout de leur activité dans notre environnement naturel. Cependant, d'après les découvertes de mes collègues et moi-même, au moins 10 de ces espèces sont présentes dans notre faune. Quant à leur rôle ou leur impact dans notre environnement, la situation varie considérablement. Nous distinguons les espèces non indigènes des espèces envahissantes. Pour préciser, les espèces non indigènes sont celles qui sont arrivées ici, mais se sont harmonieusement intégrées à notre environnement naturel et à nos écosystèmes. Les espèces envahissantes, en revanche, sont également non indigènes, mais elles perturbent la vie des espèces locales, agissant essentiellement comme une nuisance ou une force néfaste pour la nature.
0: Comment les scientifiques découvrent-ils concrètement une nouvelle espèce ? Parcourt-il la forêt une loupe à la main ou s'appuie-t-il sur les signalements du public? Monsieur Purkart va nous l'expliquer.
1: Naturellement, nous menons également des recherches fondamentales sur le terrain. Nous déterminons quelle faune vit, à quel endroit, en Slovaquie, que ce soit dans des réserves naturelles ou en milieu urbain. Au cours de ces recherches, qui impliquent la collecte et l'identification d'insectes, nous tombons parfois sur une espèce jamais encore répertoriée dans le pays. Il s'agit pour ainsi dire d'une première observation sur le plan de la faune. Nous comptons aussi beaucoup sur la participation citoyenne. Des particuliers peuvent faire une découverte fortuite dans leur jardin ou leur maison, quelque chose qu'ils n'avaient jamais vu auparavant, et prendre une photo avec leur téléphone pour nous l'envoyer. Lorsque nous réalisons « Waouh, même nous n'avions jamais vu cela », nous mesurons toute la valeur de l'aide que nous apporte le public.
0: Vous avez mentionné l'arrivée d'environ 500 nouvelles espèces. Qu'est-ce qui les pousse à remonter vers le nord jusqu'en Europe?
1: Il y a deux raisons principales. La première, la température. Plus précisément, le fait que les conditions deviennent plus clémentes ici et que les zones de température se sont considérablement déplacées au cours des dernières décennies. La menthe religieuse européenne constitue un excellent bio-indicateur à cet égard. Vous connaissez sans doute la menthe religieuse, c'est une espèce indigène, mais dans les années 70 et 80, on n'a trouvé que à Štúrovo ou autour de Komárno. 40 ans plus tard, on la trouve à Orava, Kisuce et Liptov. Elle y est désormais assez courante. Cela s'explique précisément par l'adoucissement des températures et des conditions climatiques en Slovaquie, rendant les hivers plus hospitaliers pour ces animaux. Un phénomène dont la menthe témoigne clairement. De la même manière, des espèces venues d'Europe du Sud, voire d'Afrique, se propagent ici, car elles y trouvent des conditions favorables.
0: L'homme, lui aussi, joue un rôle dans ce processus. Il leur donne un coup de pouce. Grâce au transport, elle peut franchir divers obstacles géographiques. En temps normal, aucun insecte ne viendrait d'Amérique du Nord jusqu'ici.
1: Il existe toujours des barrières, comme ces hautes chaînes de montagne, que les créatures ne pourraient pas franchir naturellement. Cependant, il arrive que l'homme les charge involontairement dans un camion avec des marchandises, les transporte par-delà les montagnes, et soudain, la créature découvre un nouvel environnement. C'est ainsi qu'elles nous parviennent, et pas seulement les animaux, mais aussi les plantes, bien entendu.
0: Une autre question qu'on peut se poser... Devons-nous continuer à compter sur ces hivers capables d'éliminer tout ce qui ne peut y survivre ou, puisque les hivers s'adoucissent, devons-nous redoubler de vigilance face à ces nouvelles espèces d'insectes?
1: En tant que naturaliste, c'est une réflexion que nous avons souvent lorsque nous luttons, si l'on peut dire, contre les espèces envahissantes. Nous nous disons qu'il suffit d'attendre un vrai, entre guillemets, hiver pour les contenir. Mais on a l'impression d'attendre indéfiniment. J'ai le sentiment que ces dernières années, cette éventualité n'a même pas été envisagée. Il suffit de regarder les derniers hivers ici à Bratislava, par exemple. Nous sommes déjà contents si la température descend en dessous de 5 degrés. Les hivers doux sont pratiquement devenus la norme, même si je ne veux pas porter

0: La poisse, bien sûr. Le changement climatique est très imprévisible à cet égard. Nous pourrions connaître 10 années d'hiver doux, suivies soudainement d'une chute des températures à moins 30 degrés. C'est une situation désastreuse pour les agriculteurs, comme pour la population en général, car il est impossible de s'y préparer véritablement. La nature, pour peu qu'on lui prête les traits humains, vit-elle peut-être les choses de la même manière?
1: La nature instaure de nouvelles règles et de nouveaux équilibres dans les écosystèmes, devoir s'adapter au réchauffement pour ensuite subir un hiver soudain et brutal qui bouleverse tout à nouveau.
0: C'est comme si ces animaux, au fil des générations successives et d'un processus d'évolution rapide, devaient littéralement apprendre à localiser ces habitats cachés afin que leur progéniture puisse en quelque sorte inscrire ce savoir-faire dans ses gènes et s'adapter au nouvel environnement.
1: Les chouettes effraies se portent bien en Slovaquie cette année. Les défenseurs de l'environnement ont recensé 23 couples nicheurs, soit la deuxième meilleure saison de ces 20 dernières années. Les jeunes oiseaux élevés en captivité contribuent également au renforcement de la population. 5 jeunes chouettes effraies grandissent actuellement dans une ancienne ferme. Le couple y a niché pour la deuxième fois cette année dans un nichoir installé par les défenseurs de l'environnement. Christian Bastza, membre de l'association Protection des prédateurs en Slovaquie, nous explique pourquoi.
0: Cela s'explique probablement par l'abondance de nourriture, notamment de petits mammifères comme des souris et divers rongeurs.
1: Sur les 23 couples recensés, 22 ont utilisé des nichoirs cette année. Ces derniers protègent les jeunes des prédateurs. Cependant, certains, épuisés par la chaleur, ont quitté leur nid prématurément et ont dû être transportés par les défenseurs de l'environnement vers un centre de réhabilitation. Les chouettes effraies ne naissent pas uniquement à l'état sauvage. Certaines peuvent être nées dans des zoos et suivre une formation spécifique au centre de sauvetage de Marcelova, dans le sud-ouest de la Slovaquie.
0: Non seulement pour attraper leur nourriture, mais aussi pour la garder au sol. Elles doivent également pouvoir la transporter, elles sont dispersées. Et leur plumage est déjà robuste. C'est pourquoi, après 2 ou 3 semaines, les chouettes sont relâchées en extérieur.
1: Ajoute Jan Bogar de la station de sauvetage Falco de Marcelova. Selon les défenseurs de l'environnement, la population a augmenté de plus de 20 individus cette année, mais le recensement complet des chouettes effraies en Slovaquie est difficile en raison de leur migration.
0: On estime leur nombre total à environ 200 ou 300 oiseaux. Le principal foyer de la population se situe dans le sud-ouest de la Slovaquie, où nichent environ les 3/4 des individus et le quart restant dans l'est du pays.
1: A précisé Roman Slobodnik, président de l'association Protection des prédateurs en Slovaquie. Il y a quelques années, les défenseurs de l'environnement en Slovaquie ne recensaient que quelques couples nicheurs, parfois même aucun. Grâce à leurs interventions actives, la population de la chouette effraie se rétablit progressivement dans notre pays.
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1: Et voilà, chers amis fidèles à l'écoute, c'est tout pour ce vendredi. Demain, retrouvez le samedi consacré à la musique slovaque et aux extraits d'émissions. Quant à moi, je vous souhaite une bonne fin de semaine et un excellent week-end à l'écoute des programmes francophones de Radio Slovaquie Internationale.

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1: Chers auditeurs francophones de Radio Slovaquie Internationale, bienvenue dans votre émission de ce samedi 10 octobre 2026. Cette émission se déroule en deux temps. D'abord, la rubrique musicale slovaque préparée par Rado Meša. Les carrefours de la musique seront cette fois consacrés au 70e anniversaire de la chanteuse et auteure-compositrice slovaque Marika Gombitová. Ensuite, les extraits des émissions sur Radio Slovaquie Internationale en français. Nous évoquerons d'abord la fabrication manuelle du papier, puis le Festival des maîtres artisans qui se déroulait récemment à Bratislava. Un opus 100% made in Slovakia. Renata Oflag est au micro, Romana Šunderlíková au mixage et Rado Meša à la programmation musicale. Nous commençons d'ailleurs en musique. Bonne écoute!
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2: La chanteuse et auteure-compositrice slovaque Marika Gombitová a fêté son 70e anniversaire le 12 septembre. Outre cette étape importante, elle célèbre également ses 50 ans de carrière couronnée de succès sur la scène musicale. Elle a commencé à chanter à l'âge de 13 ans au sein d'un groupe avec ses frères. 7 ans plus tard, elle se produisait au Festival de la Lyre de Bratislava. L'année suivante, elle remportait le concours avec le groupe Modus en interprétant la chanson « Usmev, sourire ». Ce fut le point de départ d'une aventure couronnée de succès qui se poursuit encore aujourd'hui. Sa carrière solo a débuté en 1979 avec l'album « Dievča do Dažďa », une fille résiliente. Marika a décidé de marquer ses 2 anniversaires par de grands concerts après show, Prague et Bratislava. Lorsqu'on lui a demandé ce qu'elle ressentait après la première après show, elle a confié:
3: un sentiment fantastique, c'est indescriptible. Je l'ai vécu personnellement et je suis tellement heureuse de la façon dont le public m'a accueillie. J'attendais ce moment avec impatience et je pouvais sentir cette proximité avec le public, avec les fans. Je ne sais pas si tout le monde a été satisfait, car une liste de chansons ne peut pas inclure tous les titres qu'ils connaissent et aiment. Chacun a des goûts différents, mais je garde un sentiment fantastique du concert d'aujourd'hui.
2: En 50 ans de carrière, elle a interprété tant de chansons populaires. De quoi faire un véritable marathon musical. Comment Marika choisit-elle des chansons pour un concert? Et lesquelles sont incontournables?
3: J'essaie de prendre en compte les fans, leurs demandes et leurs chansons préférées, mais personnellement, j'ai une vision précise de chaque morceau et j'y suis très attachée. Je les respecte toutes, mais Vyznanie, Déclaration d'amour, et Colosseum, le Colisée, doivent absolument figurer au programme. J à Nechaijit, en français, vivre et laisser vivre aussi. Il y en a tellement.

0: La chanson Vise Dernier, Déclaration d'amour, a été désignée chanson du siècle et figure parmi les plus grands succès de Marika Gombitova. Quels facteurs ont contribué à la réussite de sa carrière ?
1: Eh bien, tout simplement le fait, je ne sais pas si c'était grâce au talent ou à la chance, d'avoir eu une équipe créative formidable. Monsieur Lehotsky et Monsieur Peteraï, j'y suis très attaché et j'en suis ravi.
0: Le parolier et poète Camille Peteraï a donc joué un rôle majeur dans le succès des chansons de Marika Gombitova.
1: Les paroles de Camille ont indéniablement façonné ma carrière. Chacun de ses textes portait un beau message. En les chantant, je visualisais les histoires. Elles se déroulaient sous mes yeux. Je les laissais toucher mon cœur et j'éprouvais une grande joie à les interpréter.
0: L'œuvre née de la collaboration entre Marika Gombitova et Camille Peteraï conserve toute sa force, même après tant d'années. Camille parvenait-il toujours à saisir les sentiments du compositeur ?
1: Il trouvait généralement les mots justes. Parfois, il arrivait avec un texte achevé et je composais la musique, mais le plus souvent, cela se passait dans l'autre sens. Je donnais la musique à Camille et il écrivait les paroles. Donc oui, il visait juste, comme vous l'avez dit.

0: La carrière couronnée de succès de l'auteur, compositrice, interprète Marika Gombitova a également été marquée par plusieurs défis majeurs. Lequel a été le plus profond et le plus marquant pour elle ?
1: Je pense que le plus grand défi que j'ai réussi à surmonter et qui m'a rendue plus forte est survenu après ma blessure. Remonter sur scène pour chanter au Festival de la Lyre de Bratislava a été une expérience incroyable. Je ne savais pas à quoi m'attendre, mais j'ai ressenti une lueur d'espoir, celle de pouvoir encore chanter, monter sur scène et apporter de la joie aux autres, car la composition musicale est ma grande passion et l'amour de ma vie.
0: Cette prestation au Festival de la Lyre a eu lieu en 1980, à peine 6 mois après l'accident de voiture qui l'a condamné à se déplacer en fauteuil roulant pour le restant de ses jours. Malgré cela, elle n'a jamais baissé les bras. Depuis 45 ans, elle continue de se produire avec succès, d'écrire et d'enregistrer de nouvelles chansons. Alors qu'elle fêtait ses 70 ans sur scène, elle a encore des projets d'avenir.
1: Si seulement je le savais dès maintenant. Je veux terminer la tournée Marika 70 et nous verrons ensuite ce que l'année prochaine nous réserve. Je suis actuellement en train de rassembler du matériel pour un nouvel album. Si je parviens à sortir un nouveau disque, je serai très heureuse.
0: Nous souhaitons à Marika le meilleur, ainsi qu'une bonne santé et une inspiration musicale renouvelée. Pour conclure, voici le message de remerciement de Marika à tous ses fans, accompagné de la prestation au Festival de la Lyre de 1981, dont nous avons parlé.
1: Tout le meilleur pour Radio Slovaquie Internationale. Beaucoup de succès, portez-vous bien, je vous aime.

0: Vous écoutiez la rubrique musicale du samedi sur Radio Slovaquie Internationale consacrée à la légende de la chanson slovaque Marika Gombitová. C'est maintenant le moment de réécouter les extraits de nos émissions.
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0: Nous évoquerons d'abord la fabrication manuelle du papier, puis le Festival des maîtres artisans qui se déroulait récemment à Bratislava. Des extraits 100% Made in Slovakia.
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0: Nous sommes au musée de la fabrication artisanale du papier situé dans le village de Ludrova à Dolný Liptov. Sa construction a été financée par les Fonds européens de développement international dans le cadre du projet Interreg Pologne-Slovaquie. Il a été inauguré le 8 octobre 2018. Ce musée fêtera donc bientôt ses 8 ans d'existence. L'objectif principal de ce projet est précisément la préservation et la diffusion d'activités méconnues, mais très intéressantes, liées au patrimoine technique de la région frontalière slovaco-polonaise. Pourquoi le musée est-il situé dans le village de Ludrova? C'est la question que je pose à l'expert garant du musée, M. Juraj Toth.
2: Eh bien, probablement parce que la moitié des habitants travaillaient dans les deux usines de pâte à papier, appelées Solo et Supra, et l'autre moitié dans une usine textile. Il y a donc une forte tradition familiale liée au papier. C'est un fait. De plus, nous avons un jeune maire compétent qui a obtenu des fonds de l'Union européenne. À l'époque, je vivais dans un autre village, mais j'ai déménagé ici à Ludrova. Auparavant, j'avais travaillé quelque temps dans un musée, donc le maire savait que je m'intéressais déjà à la fabrication artisanale de papier. En fait, c'était ma passion depuis toujours. Quand je suis arrivé, il m'a proposé de trouver les fonds pour construire ce musée et que je le dirige. Nous avons donc conclu un accord.
0: C'est une belle histoire. J'imagine que la fabrication artisanale de papier est un travail très exigeant. Depuis quand pratiquez-vous ce métier et qu'est-ce qui vous passionne dans cette activité?
2: J'ai grandi près d'une papeterie, j'y suis né. Et j'y ai passé toute mon enfance. J'observais toutes sortes de choses intéressantes. Cela m'a tout de suite attiré. De plus, mon voisin était un grand spécialiste de l'histoire de la fabrication artisanale de papier. Monsieur Decker m'a beaucoup appris et je m'y suis donc intéressé pendant peut-être 30 ou 40 ans. Vers 1990, j'ai acquis ma première machine et depuis lors, même chez moi, j'ai essayé de fabriquer du papier à la main.
0: Oui, et vous avez également travaillé dans des papeteries où le papier était produit industriellement.
2: En fait, j'y ai travaillé toute ma vie, jusqu'en 2000, mais j'ai aussi travaillé dans l'industrie papetière dans plusieurs pays européens où j'ai mis en service des machines à papier.
0: Dans la maison en bois du village de Ludrova, où se trouve le musée, les visiteurs découvrent comment le papier était autrefois fabriqué sans machine moderne et, le plus intéressant, ils peuvent s'y essayer. L'odeur du papier humide et du bois nous transporte près de 500 ans en arrière, à l'époque où chaque feuille de papier était le fruit de l'ingéniosité humaine. Monsieur Juraj Toth nous fait visiter le musée et nous montre ce que nous pouvons y découvrir.
2: Nous voici dans la pièce où nous fabriquons le papier à la main, comme on le faisait il y a 200 ou 300 ans. Je vais vous expliquer comment le papier était fabriqué à l'époque. Il n'était pas fait de bois, mais de plantes, notamment de lin, de chanvre et de laine importée. Il n'était pas fabriqué directement à partir de lin. On le fabriquait à partir de vieux vêtements de chanvre récupérés et donnés à un papetier. Celui-ci les coupait en petits morceaux, les mettait dans une grande fosse, les recouvrait de chaux et d'eau. La chaux s'éteignait et on laissait le tout reposer un ou deux mois jusqu'à ce que le chanvre commence à pourrir. Une odeur nauséabonde se dégageait alors, car tous les papetiers avaient un odorat très développé, capable de la sentir, comme l'odeur incomparable de la papeterie Mondi. Ensuite, le papetier le sortait de la force, le lavait dans un ruisseau et le mettait dans une machine appelée la pile à maillet.
0: Je vous interromps là. Qu'est-ce que c'est une pile à maillet?
2: Chaque papeterie était située près d'un ruisseau ou d'une rivière. Cette machine, c'est une roue de moulin spéciale. Les martinets du moulin à eau, en bois garni de clous tranchants, retombent à intervalles réguliers sur le chiffon pour le réduire en fibres. Il y avait un grand bruit lorsque la fibre se brisait, puis le papetier la récupérait et la mettait dans une cuve en bois qui servait au stockage pour la production du papier.
0: Aujourd'hui, nous n'utilisons certainement plus de roues de moulin dans la fabrication du papier. On en trouve très peu en état de marche.
1: Neskoršie v Holandsku objavili tzv. Holender.
2: Plus tard, aux Pays-Bas, on a découvert le Hollander, c'est-à-dire un cylindre muni de lames entraînées par une roue à eau et qui avait 8 à 10 fois plus de puissance qu'une roue de moulin. Il a progressivement remplacé cette dernière. Une fois la matière première broyée, le papetier devait préparer un tamis pour fabriquer le papier. Chaque papetier avait son propre motif créé sur le tamis à l'aide d'un fil de fer. C'est ainsi que nous avons maintenant une base de données de ces filigranes. Et donc nous savons qui a fabriqué le papier.
3: La vie comme elle va.
2: La 36e édition du Festival des Maîtres Artisans s'est déroulée à Bratislava. Sa longévité témoigne de sa richesse et de son importance. Mais chaque festival est unique. Écoutons la directrice du Centre d'art populaire Ulouv, Eva Shevchikova.
4: Cette année est particulière car elle est dédiée à un artisanat slovaque spécifique, le fil de fer. Il a été inscrit sur la liste du patrimoine culturel immatériel de l'UNESCO en 2019. Nous organisons plusieurs événements et expositions tout au long de l'année en nous concentrant sur cet artisanat sous différents angles. C'est la journée des maîtres artisans qui nous a permis d'inviter ces artisans du fil de fer à présenter leur art et leur savoir-faire.
2: C'est vraiment passionnant de voir toutes ces manières de travailler le fil de fer pour façonner divers objets.
4: Il y a 16 artisans de fil de fer. Ils créent des bijoux, des objets utilitaires ou des pièces de design original. Chacun utilise une technique et un matériau légèrement différent. Et c'est ce qui est intéressant, voir toutes ces techniques réunies au même endroit.
2: Et c'est loin d'être le seul artisanat à être représenté. Les journées des maîtres artisans sont uniques précisément parce qu'elles apportent une large palette et variée. Eva Shevchikova de détailler.
4: Près de 100 artisans de toute la Slovaquie représentent ces métiers. Textile, céramique, bois, métal, œufs de Pâques, pain d'épices. La Slovaquie est un pays très riche à cet égard. Nous avons donc quelque chose à montrer.
2: Ce festival se déroule dans le charmant écrin de la cité historique de Bratislava.
4: Place principale, la cour primatiale, franciscaine et de Saint-Georges. Je pense que c'est un très bel espace au cœur de la ville, très attrayant pour ce type de festival.
2: Madame Barbara Morongova représente la section culture au sein de la commission slovaque pour l'UNESCO. Cette commission coopère avec Ulouv depuis 4 ans. Alors, pourquoi ce patronage ?
4: Reprendre le patronage de ce merveilleux événement est tout à fait naturel. Ulouv, par ses activités et cet événement en particulier, remplit tous les objectifs de la Convention de l'UNESCO pour la sauvegarde du patrimoine culturel immatériel que la République slovaque a ratifié il y a exactement 20 ans. Les liens avec l'UNESCO sont donc pleinement présents dans ce programme et Ulouv le prouve grâce à ses activités dans tous les domaines.
2: Cet événement vous est-il d'une manière ou d'une autre dans votre travail ?
4: Nous nous aidons mutuellement. Nous sommes ravis de pouvoir mettre en avant, à l'échelle internationale, ce qui fonctionne à merveille en Slovaquie et ce qui peut servir de modèle au monde entier. Le travail d'Oulouv en est un exemple, comme en témoigne l'inscription de son école d'artisanat sur la liste des bonnes pratiques de l'UNESCO pour la protection du patrimoine culturel immatériel. Plusieurs techniques artisanales représentent également la Slovaquie sur la liste représentative du patrimoine culturel immatériel de l'humanité de l'UNESCO. Par exemple, le travail du fil de fer, qui est le thème principal de l'événement de cette année.
2: Et comment cet artisanat s'est-il retrouvé inscrit sur cette liste ? Barbara Morongova nous en dit plus sur le processus.
4: L'histoire est en fait simple et complexe à la fois. Selon les propositions de l'UNESCO, un tel artisanat doit d'abord figurer sur la liste qui est élaborée au niveau national. Cela signifie que le travail a d'abord été inscrit sur la liste représentative du patrimoine culturel matériel de la Slovaquie. Ensuite, la commission d'experts a sélectionné une proposition de cette liste avec laquelle nous pouvions postuler pour figurer sur la liste mondiale. Voilà comment ça s'est fait. Le choix s'est porté sur le fil de fer. La commission d'experts a estimé que c'était un artisanat unique qui pourrait mettre en valeur la Slovaquie.
2: D'autres candidatures de ce type ont déjà été déposées. Sur quoi travaille la commission actuellement ?
4: Pour le moment, nous travaillons sur plusieurs sujets. Il s'agit de candidatures internationales qui nous permettraient d'établir des liens avec d'autres pays. Nous aimerions beaucoup intégrer l'inscription de la verrerie.
0: Et voilà, votre émission du samedi est terminée. Demain, dimanche, retrouvez votre Entre nous. Quant à moi, je vous retrouve lundi pour les infos. À la prochaine et d'ici là, chers auditeurs, restez à l'écoute de Radio Slovaquie Internationale.
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1: Chers auditeurs francophones de Radio Slovaquie Internationale, bienvenue dans votre émission de ce samedi 10 octobre 2026. Cette émission se déroule en deux temps. D'abord, la rubrique musicale slovaque préparée par Rado Meša. Les carrefours de la musique seront cette fois consacrés au 70e anniversaire de la chanteuse et auteure-compositrice slovaque Marika Gombitová. Ensuite, les extraits des émissions sur Radio Slovaquie Internationale en français. Nous évoquerons d'abord la fabrication manuelle du papier, puis le Festival des maîtres artisans qui se déroulait récemment à Bratislava. Un opus 100% made in Slovakia. Renata Oflag est au micro, Romana Šunderlíková au mixage et Rado Meša à la programmation musicale. Nous commençons d'ailleurs en musique. Bonne écoute!
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2: La chanteuse et auteure-compositrice slovaque Marika Gombitová a fêté son 70e anniversaire le 12 septembre. Outre cette étape importante, elle célèbre également ses 50 ans de carrière couronnée de succès sur la scène musicale. Elle a commencé à chanter à l'âge de 13 ans au sein d'un groupe avec ses frères. 7 ans plus tard, elle se produisait au Festival de la Lyre de Bratislava. L'année suivante, elle remportait le concours avec le groupe Modus en interprétant la chanson « Usmev, sourire ». Ce fut le point de départ d'une aventure couronnée de succès qui se poursuit encore aujourd'hui. Sa carrière solo a débuté en 1979 avec l'album « Dievča do Daždia », une fille résiliente. Marika a décidé de marquer ses deux anniversaires par de grands concerts après show, Prague et Bratislava. Lorsqu'on lui a demandé ce qu'elle ressentait après la première après show, elle a confié:
3: un sentiment fantastique, c'est indescriptible. Je l'ai vécu personnellement et je suis tellement heureuse de la façon dont le public m'a accueillie. J'attendais ce moment avec impatience et je pouvais sentir cette proximité avec le public, avec les fans. Je ne sais pas si tout le monde a été satisfait, car une liste de chansons ne peut pas inclure tous les titres qu'ils connaissent et aiment. Chacun a des goûts différents, mais je garde un sentiment fantastique du concert d'aujourd'hui.
2: En 50 ans de carrière, elle a interprété tant de chansons populaires. De quoi faire un véritable marathon musical. Comment Marika choisit-elle les chansons pour un concert? Et lesquelles sont incontournables?
3: J'essaie de prendre en compte les fans, leurs demandes et leurs chansons préférées, mais personnellement, j'ai une vision précise de chaque morceau et j'y suis très attachée. Je les respecte toutes, mais Vyznanie, Déclaration d'amour, et Colosseum, le Colisée, doivent absolument figurer au programme. J à Nechaijit, en français, vivre et laisser vivre aussi. Il y en a tellement.

0: La chanson Vise Dernier, Déclaration d'amour, a été désignée chanson du siècle et figure parmi les plus grands succès de Marika Gombitova. Quels facteurs ont contribué à la réussite de sa carrière ?
1: Eh bien, tout simplement le fait, je ne sais pas si c'était grâce au talent ou à la chance, d'avoir eu une équipe créative formidable. Monsieur Lehotsky et Monsieur Peteraï, j'y suis très attaché et j'en suis ravi.
0: Le parolier et poète Camille Peteraï a donc joué un rôle majeur dans le succès des chansons de Marika Gombitova.
1: Les paroles de Camille ont indéniablement façonné ma carrière. Chacun de ses textes portait un beau message. En les chantant, je visualisais les histoires. Elles se déroulaient sous mes yeux. Je les laissais toucher mon cœur et j'éprouvais une grande joie à les interpréter.
0: L'œuvre née de la collaboration entre Marika Gombitova et Camille Peteraï conserve toute sa force, même après tant d'années. Camille parvenait-il toujours à saisir les sentiments du compositeur ?
1: Il trouvait généralement les mots justes. Parfois, il arrivait avec un texte achevé et je composais la musique, mais le plus souvent, cela se passait dans l'autre sens. Je donnais la musique à Camille et il écrivait les paroles. Donc oui, il visait juste, comme vous l'avez dit.

0: La carrière couronnée de succès de l'auteur, compositrice, interprète Marika Gombitova a également été marquée par plusieurs défis majeurs. Lequel a été le plus profond et le plus marquant pour elle ?
1: Je pense que le plus grand défi que j'ai réussi à surmonter et qui m'a rendue plus forte est survenu après ma blessure. Remonter sur scène pour chanter au Festival de la Lyre de Bratislava a été une expérience incroyable. Je ne savais pas à quoi m'attendre, mais j'ai ressenti une lueur d'espoir, celle de pouvoir encore chanter, monter sur scène et apporter de la joie aux autres, car la composition musicale est ma grande passion et l'amour de ma vie.
0: Cette prestation au Festival de la Lyre a eu lieu en 1981, à peine 6 mois après l'accident de voiture qui l'a condamné à se déplacer en fauteuil roulant pour le restant de ses jours. Malgré cela, elle n'a jamais baissé les bras. Depuis 45 ans, elle continue de se produire avec succès, d'écrire et d'enregistrer de nouvelles chansons. Alors qu'elle fêtait ses 70 ans sur scène, elle a encore des projets d'avenir.
1: Si seulement je le savais dès maintenant. Je veux terminer la tournée Marika 70 et nous verrons ensuite ce que l'année prochaine nous réserve. Je suis actuellement en train de rassembler du matériel pour un nouvel album. Si je parviens à sortir un nouveau disque, je serai très heureuse.
0: Nous souhaitons à Marika le meilleur, ainsi qu'une bonne santé et une inspiration musicale renouvelée. Pour conclure, voici le message de remerciement de Marika à tous ses fans, accompagné de la prestation au Festival de la Lyre de 1981, dont nous avons parlé.
1: Tout le meilleur pour Radio Slovaquie Internationale. Beaucoup de succès, portez-vous bien, je vous aime.

0: Vous écoutiez la rubrique musicale du samedi sur Radio Slovaquie Internationale consacrée à la légende de la chanson slovaque Marika Gombitová. C'est maintenant le moment de réécouter les extraits de nos émissions.
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0: Nous évoquerons d'abord la fabrication manuelle du papier, puis le Festival des maîtres artisans qui se déroulait récemment à Bratislava. Des extraits 100% made in Slovakia.
1: À la loupe.
0: Nous sommes au musée de la fabrication artisanale du papier situé dans le village de Ludrova à Dolný Liptov. Sa construction a été financée par les Fonds européens de développement international dans le cadre du projet Interreg Pologne-Slovaquie. Il a été inauguré le 8 octobre 2018. Ce musée fêtera donc bientôt ses 8 ans d'existence. L'objectif principal de ce projet est précisément la préservation et la diffusion d'activités méconnues, mais très intéressantes, liées au patrimoine technique de la région frontalière slovaco-polonaise. Pourquoi le musée est-il situé dans le village de Ludrova? C'est la question que je pose à l'expert garant du musée, M. Juraj Toth.
2: Eh bien, probablement parce que la moitié des habitants travaillaient dans les deux usines de pâte à papier, appelées Solo et Supra, et l'autre moitié dans une usine textile. Il y a donc une forte tradition familiale liée au papier. C'est un fait. De plus, nous avons un jeune maire compétent qui a obtenu des fonds de l'Union européenne. À l'époque, je vivais dans un autre village, mais j'ai déménagé ici à Ludrova. Auparavant, j'avais travaillé quelque temps dans un musée. Donc le maire savait que je m'intéressais déjà à la fabrication artisanale de papier. En fait, c'était ma passion depuis toujours. Quand je suis arrivé, il m'a proposé de trouver les fonds pour construire ce musée et que je le dirige. Nous avons donc conclu un accord.
0: C'est une belle histoire. J'imagine que la fabrication artisanale de papier est un travail très exigeant. Depuis quand pratiquez-vous ce métier et qu'est-ce qui vous passionne dans cette activité?
2: J'ai grandi près d'une papeterie, j'y suis né et j'y ai passé toute mon enfance. J'observais toutes sortes de choses intéressantes, cela m'a tout de suite attiré. De plus, mon voisin était un grand spécialiste de l'histoire de la fabrication artisanale de papier. Monsieur Decker m'a beaucoup appris et je m'y suis donc intéressé pendant peut-être 30 ou 40 ans. Vers 1990, j'ai acquis ma première machine et depuis lors, même chez moi, j'ai essayé de fabriquer du papier à la main.
0: Oui, et vous avez également travaillé dans des papeteries où le papier était produit industriellement.
2: En fait, j'y ai travaillé toute ma vie jusqu'en 2000, mais j'ai aussi travaillé dans l'industrie papetière dans plusieurs pays européens où j'ai mis en service des machines à papier.
0: Dans la maison en bois du village de Ludrova, où se trouve le musée, les visiteurs découvrent comment le papier était autrefois fabriqué sans machine moderne et, le plus intéressant, ils peuvent s'y essayer. L'odeur du papier humide et du bois nous transporte près de 500 ans en arrière, à l'époque où chaque feuille de papier était le fruit de l'ingéniosité humaine. Monsieur Juraj Toth nous fait visiter le musée et nous montre ce que nous pouvons y découvrir.
2: Nous voici dans la pièce où nous fabriquons le papier à la main, comme on le faisait il y a 200 ou 300 ans. Je vais vous expliquer comment le papier était fabriqué à l'époque. Il n'était pas fait de bois, mais de plantes, notamment de lin, de chanvre et de laine importée. Il n'était pas fabriqué directement à partir de lin. On le fabriquait à partir de vieux vêtements de chanvre récupérés et donnés à un papetier. Celui-ci les coupait en petits morceaux, les mettait dans une grande fosse, les recouvrait de chaux et d'eau. La chaux s'éteignait et on laissait le tout reposer un ou deux mois jusqu'à ce que le chanvre commence à pourrir. Une odeur nauséabonde se dégageait alors, car tous les papetiers avaient un odorat très développé, capable de la sentir, comme l'odeur incomparable de la papeterie Mondie. Ensuite, le papetier le sortait de la force, le lavait dans un ruisseau et le mettait dans une machine appelée la pile à maillet.
0: Je vous interromps là. Qu'est-ce que c'est une pile à maillet?
2: Chaque papeterie était située près d'un ruisseau ou d'une rivière. Cette machine, c'est une roue de moulin spéciale. Les martinets du moulin à eau, en bois garni de clous tranchants, retombent à intervalles réguliers sur le chiffon pour le réduire en fibre. Il y avait un grand bruit lorsque la fibre se brisait, puis le papetier la récupérait et la mettait dans une cuve en bois qui servait au stockage pour la production du papier.
0: Aujourd'hui, nous n'utilisons certainement plus de roues de moulin dans la fabrication du papier. On en trouve très peu en état de marche.
2: Plus tard, aux Pays-Bas, on a découvert le Hollander, c'est-à-dire un cylindre muni de lames entraînées par une roue à eau et qui avait 8 à 10 fois plus de puissance qu'une roue de moulin. Il a progressivement remplacé cette dernière. Une fois la matière première broyée, le papetier devait préparer un tamis pour fabriquer le papier. Chaque papetier avait son propre motif créé sur le tamis à l'aide d'un fil de fer. C'est ainsi que nous avons maintenant une base de données de ces filigranes. Et donc nous savons qui a fabriqué le papier.
1: La vie comme elle va.
2: La 36e édition du Festival des Maîtres Artisans s'est déroulée à Bratislava. Sa longévité témoigne de sa richesse et de son importance. Mais chaque festival est unique. Écoutons la directrice du Centre d'art populaire Ulouv, Eva Shevchikova.
3: Cette année est particulière car elle est dédiée à un artisanat slovaque spécifique, le fil de fer. Il a été inscrit sur la liste du patrimoine culturel immatériel de l'UNESCO en 2019. Nous organisons plusieurs événements et expositions tout au long de l'année en nous concentrant sur cet artisanat sous différents angles. C'est la journée des maîtres artisans qui nous a permis d'inviter ces artisans

0: Les des maîtres artisans sont uniques précisément parce qu'elles apportent une large palette et variée. Eva Ševčíková de détailler.
1: Près de 100 artisans de toute la Slovaquie représentent ces métiers. Textile, céramique, bois, métal, œufs de Pâques, pain d'épices. La Slovaquie est un pays très riche à cet égard. Nous avons donc quelque chose à montrer.
0: Ce festival se déroule dans le charmant écrin de la cité historique de Bratislava.
1: Place principale, la cour primatiale, franciscaine et de Saint-Georges. Je pense que c'est un très bel espace au cœur de la ville, très attrayant pour ce type de festival.
0: Madame Barbara Morongova représente la section culture au sein de la Commission slovaque pour l'UNESCO. Cette commission coopère avec Ulliouv depuis 4 ans. Alors, pourquoi ce patronage ?
1: Reprendre le patronage de ce merveilleux événement est tout à fait naturel. Ulliouv, par ses activités et cet événement en particulier, remplit tous les objectifs de la Convention de l'UNESCO pour la sauvegarde du patrimoine culturel immatériel que la République slovaque a ratifié il y a exactement 20 ans. Les liens avec l'UNESCO sont donc pleinement présents dans ce programme et Ulliouv le prouve grâce à ses activités dans tous les domaines.
0: Cet événement vous est-il d'une manière ou d'une autre dans votre travail ?
1: Nous nous aidons mutuellement. Nous sommes ravis de pouvoir mettre en avant, à l'échelle internationale, ce qui fonctionne à merveille en Slovaquie et ce qui peut servir de modèle au monde entier. Le travail d'Ulliouv en est un exemple, comme en témoigne l'inscription de son école d'artisanat sur la liste des bonnes pratiques de l'UNESCO pour la protection du patrimoine culturel immatériel. Plusieurs techniques artisanales représentent également la Slovaquie sur la liste représentative du patrimoine culturel immatériel de l'humanité de l'UNESCO. Par exemple, le travail du fil de fer, qui est le thème principal de l'événement de cette année.
0: Et comment cet artisanat s'est-il retrouvé inscrit sur cette liste ? Barbara Morongova nous en dit plus sur le processus.
1: L'histoire est en fait simple et complexe à la fois. Selon les propositions de l'UNESCO, un tel artisanat doit d'abord figurer sur la liste qui est élaborée au niveau national. Cela signifie que le travail a d'abord été inscrit sur la liste représentative du patrimoine culturel matériel de la Slovaquie. Ensuite, la commission d'experts a sélectionné une proposition de cette liste avec laquelle nous pouvions postuler pour figurer sur la liste mondiale. Voilà comment ça s'est fait. Le choix s'est porté sur le fil de fer. La commission d'experts a estimé que c'était un artisanat unique qui pourrait mettre en valeur la Slovaquie.
0: D'autres candidatures de ce type ont déjà été déposées. Sur quoi travaille la commission actuellement ?
1: Pour le moment, nous travaillons sur plusieurs sujets. Il s'agit de candidatures internationales qui nous permettraient d'établir des liens avec d'autres pays. Nous aimerions beaucoup intégrer l'inscription de la Verre.
2: Voilà, votre émission du samedi est terminée. Demain, dimanche, retrouvez votre Entre nous. Quant à moi, je vous retrouve lundi pour les infos. À la prochaine et d'ici là, chers auditeurs, restez à l'écoute de Radio Slovaquie Internationale.
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1: Chers auditeurs francophones de Radio Slovaquie Internationale, bienvenue dans votre émission de ce samedi 10 octobre 2026. Cette émission se déroule en deux temps. D'abord, la rubrique musicale slovaque préparée par Rado Meša. Les carrefours de la musique seront cette fois consacrés au 70e anniversaire de la chanteuse et auteure-compositrice slovaque Marika Gombitová. Ensuite, les extraits des émissions sur Radio Slovaquie Internationale en français. Nous évoquerons d'abord la fabrication manuelle du papier, puis le Festival des maîtres artisans qui se déroulait récemment à Bratislava. Un opus 100% made in Slovakia. Renata Oflag est au micro, Romana Šunderlíková au mixage et Rado Meša à la programmation musicale. Nous commençons d'ailleurs en musique. Bonne écoute!
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2: La chanteuse et auteure-compositrice slovaque Marika Gombitová a fêté son 70e anniversaire le 12 septembre. Outre cette étape importante, elle célèbre également ses 50 ans de carrière couronnée de succès sur la scène musicale. Elle a commencé à chanter à l'âge de 13 ans au sein d'un groupe avec ses frères. 7 ans plus tard, elle se produisait au Festival de la Lyre de Bratislava. L'année suivante, elle remportait le concours avec le groupe Modus en interprétant la chanson « Usmev, sourire ». Ce fut le point de départ d'une aventure couronnée de succès qui se poursuit encore aujourd'hui. Sa carrière solo a débuté en 1979 avec l'album « Dievča do dažďa », une fille résiliente. Marika a décidé de marquer ses 2 anniversaires par de grands concerts après show, Prague et Bratislava. Lorsqu'on lui a demandé ce qu'elle ressentait après la première après show, elle a confié:
3: un sentiment fantastique, c'est indescriptible. Je l'ai vécu personnellement et je suis tellement heureuse de la façon dont le public m'a accueillie. J'attendais ce moment avec impatience et je pouvais sentir cette proximité avec le public, avec les fans. Je ne sais pas si tout le monde a été satisfait, car une liste de chansons ne peut pas inclure tous les titres qu'ils connaissent et aiment. Chacun a des goûts différents, mais je garde un sentiment fantastique du concert d'aujourd'hui.
2: En 50 ans de carrière, elle a interprété tant de chansons populaires. De quoi faire un véritable marathon musical. Comment Marika choisit-elle des chansons pour un concert? Et lesquelles sont incontournables?
3: J'essaie de prendre en compte les fans, leurs demandes et leurs chansons préférées, mais personnellement, j'ai une vision précise de chaque morceau et j'y suis très attachée. Je les respecte toutes, mais Vyznanie, Déclaration d'amour, et Colosseum, le Colisée, doivent absolument figurer au programme. J'y a Nechaijit, en français, vivre et laisser vivre aussi. Il y en a tellement.

0: La chanson Vise Dernier, Déclaration d'amour, a été désignée chanson du siècle et figure parmi les plus grands succès de Marika Gombitova. Quels facteurs ont contribué à la réussite de sa carrière ?
1: Eh bien, tout simplement le fait, je ne sais pas si c'était grâce au talent ou à la chance, d'avoir eu une équipe créative formidable. Monsieur Lehotsky et Monsieur Peteraï, j'y suis très attaché et j'en suis ravi.
0: Le parolier et poète Camille Peteraï a donc joué un rôle majeur dans le succès des chansons de Marika Gombitova.
1: Les paroles de Camille ont indéniablement façonné ma carrière. Chacun de ses textes portait un beau message. En les chantant, je visualisais les histoires. Elles se déroulaient sous mes yeux. Je les laissais toucher mon cœur et j'éprouvais une grande joie à les interpréter.
0: L'œuvre née de la collaboration entre Marika Gombitova et Camille Peteraï conserve toute sa force, même après tant d'années. Camille, parvenait-il toujours à saisir les sentiments du compositeur ?
1: Il trouvait généralement les mots justes. Parfois, il arrivait avec un texte achevé et je composais la musique, mais le plus souvent, cela se passait dans l'autre sens. Je donnais la musique à Camille et il écrivait les paroles. Donc oui, il visait juste, comme vous l'avez dit.

0: La carrière couronnée de succès de l'auteur, compositrice, interprète Marika Gombitova a également été marquée par plusieurs défis majeurs. Lequel a été le plus profond et le plus marquant pour elle ?
1: Je pense que le plus grand défi que j'ai réussi à surmonter et qui m'a rendue plus forte est survenu après ma blessure. Remonter sur scène pour chanter au Festival de la Lyre de Bratislava a été une expérience incroyable. Je ne savais pas à quoi m'attendre, mais j'ai ressenti une lueur d'espoir, celle de pouvoir encore chanter, monter sur scène et apporter de la joie aux autres, car la composition musicale est ma grande passion et l'amour de ma vie.
0: Cette prestation au Festival de la Lyre a eu lieu en 1980, à peine 6 mois après l'accident de voiture qui l'a condamné à se déplacer en fauteuil roulant pour le restant de ses jours. Malgré cela, elle n'a jamais baissé les bras. Depuis 45 ans, elle continue de se produire avec succès, d'écrire et d'enregistrer de nouvelles chansons. Alors qu'elle fêtait ses 70 ans sur scène, elle a encore des projets d'avenir.
1: Si seulement je le savais dès maintenant. Je veux terminer la tournée Marika 70 et nous verrons ensuite ce que l'année prochaine nous réserve. Je suis actuellement en train de rassembler du matériel pour un nouvel album. Si je parviens à sortir un nouveau disque, je serai très heureuse.
0: Nous souhaitons à Marika le meilleur, ainsi qu'une bonne santé et une inspiration musicale renouvelée. Pour conclure, voici le message de remerciement de Marika à tous ses fans, accompagné de la prestation au Festival de la Lyre de 1981, dont nous avons parlé.
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1: Tout le meilleur pour Radio Slovakie International. Beaucoup de succès, portez-vous bien, je vous aime.

0: Vous écoutiez la rubrique musicale du samedi sur Radio Slovaquie Internationale consacrée à la légende de la chanson slovaque Marika Gombitová. C'est maintenant le moment de réécouter les extraits de nos émissions.
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0: Nous évoquerons d'abord la fabrication manuelle du papier, puis le Festival des maîtres artisans qui se déroulait récemment à Bratislava. Des extraits 100% Made in Slovakia.
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0: Nous sommes au musée de la fabrication artisanale du papier situé dans le village de Ludrova à Dolný Liptov. Sa construction a été financée par les Fonds européens de développement international dans le cadre du projet Interreg Pologne-Slovaquie. Il a été inauguré le 8 octobre 2018. Ce musée fêtera donc bientôt ses 8 ans d'existence. L'objectif principal de ce projet est précisément la préservation et la diffusion d'activités méconnues, mais très intéressantes, liées au patrimoine technique de la région frontalière slovaco-polonaise. Pourquoi le musée est-il situé dans le village de Ludrova? C'est la question que je pose à l'expert garant du musée, M. Juraj Toth.
2: Eh bien, probablement parce que la moitié des habitants travaillaient dans les deux usines de pâte à papier, appelées Solo et Supra, et l'autre moitié dans une usine textile. Il y a donc une forte tradition familiale liée au papier. C'est un fait. De plus, nous avons un jeune maire compétent qui a obtenu des fonds de l'Union européenne. À l'époque, je vivais dans un autre village, mais j'ai déménagé ici à Ludrova. Auparavant, j'avais travaillé quelque temps dans un musée, donc le maire savait que je m'intéressais déjà à la fabrication artisanale de papier. En fait, c'était ma passion depuis toujours. Quand je suis arrivé, il m'a proposé de trouver les fonds pour construire ce musée et que je le dirige. Nous avons donc conclu un accord.
0: C'est une belle histoire. J'imagine que la fabrication artisanale de papier est un travail très exigeant. Depuis quand pratiquez-vous ce métier et qu'est-ce qui vous passionne dans cette activité?
2: J'ai grandi près d'une papeterie, j'y suis né. Et j'y ai passé toute mon enfance. J'observais toutes sortes de choses intéressantes. Cela m'a tout de suite attiré. De plus, mon voisin était un grand spécialiste de l'histoire de la fabrication artisanale de papier. Monsieur Decker m'a beaucoup appris et je m'y suis donc intéressé pendant peut-être 30 ou 40 ans. Vers 1990, j'ai acquis ma première machine et depuis lors, même chez moi, j'ai essayé de fabriquer du papier à la main.
0: Oui, et vous avez également travaillé dans des papeteries où le papier était produit industriellement.
2: En fait, j'y ai travaillé toute ma vie, jusqu'en 2000, mais j'ai aussi travaillé dans l'industrie papetière dans plusieurs pays européens où j'ai mis en service des machines à papier.
0: Dans la maison en bois du village de Ludrova, où se trouve le musée, les visiteurs découvrent comment le papier était autrefois fabriqué sans machine moderne et, le plus intéressant, ils peuvent s'y essayer. L'odeur du papier humide et du bois nous transporte près de 500 ans en arrière, à l'époque où chaque feuille de papier était le fruit de l'ingéniosité humaine. Monsieur Juraj Toth nous fait visiter le musée et nous montre ce que nous pouvons y découvrir.
2: Nous voici dans la pièce où nous fabriquons le papier à la main, comme on le faisait il y a 200 ou 300 ans. Je vais vous expliquer comment le papier était fabriqué à l'époque. Il n'était pas fait de bois, mais de plantes, notamment de lin, de chanvre et de laine importée. Il n'était pas fabriqué directement à partir de lin. On le fabriquait à partir de vieux vêtements de chanvre récupérés et donnés à un papetier. Celui-ci les coupait en petits morceaux, les mettait dans une grande fosse, les recouvrait de chaux et d'eau. La chaux s'éteignait et on laissait le tout reposer un ou deux mois jusqu'à ce que le chanvre commence à pourrir. Une odeur nauséabonde se dégageait alors, car tous les papetiers avaient un odorat très développé, capable de la sentir, comme l'odeur incomparable de la papeterie brandie. Ensuite, le papetier le sortait de la force, le lavait dans un ruisseau et le mettait dans une machine appelée la pile à maillet.
0: Je vous interromps là. Qu'est-ce que c'est une pile à maillet?
2: Chaque papeterie était située près d'un ruisseau ou d'une rivière. Cette machine, c'est une roue de moulin spécial. Les martinets du moulin à eau, en bois garni de clous tranchants, retombent à intervalles réguliers sur le chiffon pour le réduire en fibres. Il y avait un grand bruit lorsque la fibre se brisait, puis le papetier la récupérait et la mettait dans une cuve en bois qui servait au stockage pour la production du papier.
0: Aujourd'hui, nous n'utilisons certainement plus de roues de moulin dans la fabrication du papier. On en trouve très peu en état de marche.
1: Neskoršie v Holandsku objavili tzv. Holender.
2: Plus tard, aux Pays-Bas, on a découvert le Holländer, c'est-à-dire un cylindre muni de lames entraînées par une roue à eau et qui avait 8 à 10 fois plus de puissance qu'une roue de moulin. Il a progressivement remplacé cette dernière. Une fois la matière première broyée, le papetier devait préparer un tamis pour fabriquer le papier. Chaque papetier avait son propre motif créé sur le tamis à l'aide d'un fil de fer. C'est ainsi que nous avons maintenant une base de données de ces filigranes. Et donc nous savons qui a fabriqué le papier.
3: La vie comme elle va.
2: La 36e édition du Festival des Maîtres Artisans s'est déroulée à Bratislava. Sa longévité témoigne de sa richesse et de son importance. Mais chaque festival est unique. Écoutons la directrice du Centre d'art populaire Ulouv, Eva Shevchikova.
4: Cette année est particulière car elle est dédiée à un artisanat slovaque spécifique, le fil de fer. Il a été inscrit sur la liste du patrimoine culturel immatériel de l'UNESCO en 2019. Nous organisons plusieurs événements et expositions tout au long de l'année en nous concentrant sur cet artisanat sous différents angles. C'est la journée des maîtres artisans qui nous a permis d'inviter ces artisans du fil de fer à présenter leur art et leur savoir-faire.
2: C'est vraiment passionnant de voir toutes ces manières de travailler le fil de fer pour façonner divers objets.
4: Il y a 16 artisans de fil de fer. Ils créent des bijoux, des objets utilitaires ou des pièces de design original. Chacun utilise une technique et un matériau légèrement différent. Et c'est ce qui est intéressant, voir toutes ces techniques réunies au même endroit.
2: Et c'est loin d'être le seul artisanat à être représenté. Les journées des maîtres artisans sont uniques précisément parce qu'elles apportent une large palette et variée. Eva Shevchikova de détailler.
4: Près de 100 artisans de toute la Slovaquie représentent ces métiers. Textile, céramique, bois, métal, œufs de Pâques, pain d'épices. La Slovaquie est un pays très riche à cet égard. Nous avons donc quelque chose à montrer.
2: Ce festival se déroule dans le charmant écrin de la cité historique de Bratislava.
4: Place principale, la cour primatiale, Francis.

0: culturel immatériel que la République slovaque a ratifié il y a exactement 20 ans. Les liens avec l'UNESCO sont donc pleinement présents dans ce programme et Ulouv le prouve grâce à ses activités dans tous les domaines.
1: Cet événement vous est-il d'une manière ou d'une autre dans votre travail ?
0: Nous nous aidons mutuellement. Nous sommes ravis de pouvoir mettre en avant, à l'échelle internationale, ce qui fonctionne à merveille en Slovaquie et ce qui peut servir de modèle au monde entier. Le travail d'Ulouv en est un exemple, comme en témoigne l'inscription de son école d'artisanat sur la liste des bonnes pratiques de l'UNESCO pour la protection du patrimoine culturel immatériel. Plusieurs techniques artisanales représentent également la Slovaquie sur la liste représentative du patrimoine culturel immatériel de l'humanité de l'UNESCO. Par exemple, le travail du fil de fer, qui est le thème principal de l'événement de cette année.
1: Et comment cet artisanat s'est-il retrouvé inscrit sur cette liste ? Barbara Morongova nous en dit plus sur le processus.
0: L'histoire est en fait simple et complexe à la fois. Selon les propositions de l'UNESCO, un tel artisanat doit d'abord figurer sur la liste qui est élaborée au niveau national. Cela signifie que le travail a d'abord été inscrit sur la liste représentative du patrimoine culturel matériel de la Slovaquie. Ensuite, la commission d'experts a sélectionné une proposition de cette liste avec laquelle nous pouvions postuler pour figurer sur la liste mondiale. Voilà comment ça s'est fait. Le choix s'est porté sur le fil de fer. La commission d'experts a estimé que c'était un artisanat unique qui pourrait mettre en valeur la Slovaquie.
1: D'autres candidatures de ce type ont déjà été déposées. Sur quoi travaille la commission actuellement ?
0: Pour le moment, nous travaillons sur plusieurs sujets. Il s'agit de candidatures internationales qui nous permettraient d'établir des liens avec d'autres pays. Nous aimerions beaucoup intégrer l'inscription de la Verrée.
2: Voilà, votre émission du samedi est terminée. Demain, dimanche, retrouvez votre Entre nous. Quant à moi, je vous retrouve lundi pour les infos. 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
1: Chers auditeurs francophones de Radio Slovaquie Internationale, bienvenue dans votre émission de ce samedi 10 octobre 2026. Cette émission se déroule en deux temps. D'abord, la rubrique musicale slovaque préparée par Rado Meša. Les carrefours de la musique seront cette fois consacrés au 70e anniversaire de la chanteuse et auteure-compositrice slovaque Marika Gombitová. Ensuite, les extraits des émissions sur Radio Slovaquie Internationale en français. Nous évoquerons d'abord la fabrication manuelle du papier, puis le Festival des maîtres artisans qui se déroulait récemment à Bratislava. Un opus 100% made in Slovakia. Renata Oflag est au micro, Romana Šunderlíková au mixage et Rado Meša à la programmation musicale. Nous commençons d'ailleurs en musique. Bonne écoute!
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2: La chanteuse et auteure-compositrice slovaque Marika Gombitová a fêté son 70e anniversaire le 12 septembre. Outre cette étape importante, elle célèbre également ses 50 ans de carrière couronnée de succès sur la scène musicale. Elle a commencé à chanter à l'âge de 13 ans au sein d'un groupe avec ses frères. 7 ans plus tard, elle se produisait au Festival de la Lyre de Bratislava. L'année suivante, elle remportait le concours avec le groupe Modus en interprétant la chanson « Usmev, sourire ». Ce fut le point de départ d'une aventure couronnée de succès qui se poursuit encore aujourd'hui. Sa carrière solo a débuté en 1979 avec l'album « Dievča do Dažďa », une fille résiliente. Marika a décidé de marquer ses deux anniversaires par de grands concerts après show, Prague et Bratislava. Lorsqu'on lui a demandé ce qu'elle ressentait après la première après show, elle a confié:
3: un sentiment fantastique, c'est indescriptible. Je l'ai vécu personnellement et je suis tellement heureuse de la façon dont le public m'a accueillie. J'attendais ce moment avec impatience et je pouvais sentir cette proximité avec le public, avec les fans. Je ne sais pas si tout le monde a été satisfait, car une liste de chansons ne peut pas inclure tous les titres qu'ils connaissent et aiment. Chacun a des goûts différents, mais je garde un sentiment fantastique du concert d'aujourd'hui.
2: En 50 ans de carrière, elle a interprété tant de chansons populaires. De quoi faire un véritable marathon musical. Comment Marika choisit-elle les chansons pour un concert? Et lesquelles sont incontournables?
3: J'essaie de prendre en compte les fans, leurs demandes et leurs chansons préférées, mais personnellement, j'ai une vision précise de chaque morceau et j'y suis très attachée. Je les respecte toutes, mais Vyznanie, Déclaration d'amour, et Colosseum, le Colisée, doivent absolument figurer au programme. J à Nechaïjit, en français, vivre et laisser vivre aussi. Il y en a tellement.

0: La chanson Vise Dernier, Déclaration d'amour, a été désignée chanson du siècle et figure parmi les plus grands succès de Marika Gombitova. Quels facteurs ont contribué à la réussite de sa carrière ?
1: Eh bien, tout simplement le fait, je ne sais pas si c'était grâce au talent ou à la chance, d'avoir eu une équipe créative formidable. Monsieur Lehotsky et Monsieur Peteraï, j'y suis très attachée et j'en suis ravie.
0: Le parolier et poète Camille Peteraï a donc joué un rôle majeur dans le succès des chansons de Marika Gombitova.
1: Les paroles de Camille ont indéniablement façonné ma carrière. Chacun de ses textes portait un beau message. En les chantant, je visualisais les histoires. Elles se déroulaient sous mes yeux. Je les laissais toucher mon cœur et j'éprouvais une grande joie à les interpréter.
0: L'œuvre née de la collaboration entre Marika Gombitova et Camille Peteraï conserve toute sa force, même après tant d'années. Camille parvenait-il toujours à saisir les sentiments du compositeur ?
1: Il trouvait généralement les mots justes. Parfois, il arrivait avec un texte achevé et je composais la musique, mais le plus souvent, cela se passait dans l'autre sens. Je donnais la musique à Camille et il écrivait les paroles. Donc oui, il visait juste, comme vous l'avez dit.

0: La carrière couronnée de succès de l'auteur, compositrice, interprète Marika Gombitova a également été marquée par plusieurs défis majeurs. Lequel a été le plus profond et le plus marquant pour elle ?
1: Je pense que le plus grand défi que j'ai réussi à surmonter et qui m'a rendue plus forte est survenu après ma blessure. Remonter sur scène pour chanter au Festival de la Lyre de Bratislava a été une expérience incroyable. Je ne savais pas à quoi m'attendre, mais j'ai ressenti une lueur d'espoir, celle de pouvoir encore chanter, monter sur scène et apporter de la joie aux autres, car la composition musicale est ma grande passion et l'amour de ma vie.
0: Cette prestation au Festival de la Lyre a eu lieu en 1981, à peine 6 mois après l'accident de voiture qui l'a condamné à se déplacer en fauteuil roulant pour le restant de ses jours. Malgré cela, elle n'a jamais baissé les bras. Depuis 45 ans, elle continue de se produire avec succès, d'écrire et d'enregistrer de nouvelles chansons. Alors qu'elle fêtait ses 70 ans sur scène, elle a encore des projets d'avenir.
1: Si seulement je le savais dès maintenant. Je veux terminer la tournée Marika 70 et nous verrons ensuite ce que l'année prochaine nous réserve. Je suis actuellement en train de rassembler du matériel pour un nouvel album. Si je parviens à sortir un nouveau disque, je serai très heureuse.
0: Nous souhaitons à Marika le meilleur ainsi qu'une bonne santé et une inspiration musicale renouvelée. Pour conclure, voici le message de remerciement de Marika à tous ses fans, accompagné de la prestation au Festival de la Lyre de 1981, dont nous avons parlé.
2: Pre Radio Slovak International, prajem všetko dobré, veľa zdravia.
1: Tout le meilleur pour Radio Slovakia International. Beaucoup de succès, portez-vous bien, je vous aime.

0: Vous écoutiez la rubrique musicale du samedi sur Radio Slovaquie Internationale consacrée à la légende de la chanson slovaque Marika Gombitová. C'est maintenant le moment de réécouter les extraits de nos émissions.
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0: Nous évoquerons d'abord la fabrication manuelle du papier, puis le Festival des maîtres artisans qui se déroulait récemment à Bratislava. Des extraits 100% made in Slovakia.
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0: Nous sommes au musée de la fabrication artisanale du papier situé dans le village de Ludrova à Dolný Liptov. Sa construction a été financée par les Fonds européens de développement international dans le cadre du projet Interreg Pologne-Slovaquie. Il a été inauguré le 8 octobre 2018. Ce musée fêtera donc bientôt ses 8 ans d'existence. L'objectif principal de ce projet est précisément la préservation et la diffusion d'activités méconnues, mais très intéressantes, liées au patrimoine technique de la région frontalière slovaco-polonaise. Pourquoi le musée est-il situé dans le village de Ludrova? C'est la question que je pose à l'expert garant du musée, M. Juraj Tóth.
2: Eh bien, probablement parce que la moitié des habitants travaillaient dans les deux usines de pâte à papier, appelées Solo et Supra, et l'autre moitié dans une usine textile. Il y a donc une forte tradition familiale liée au papier, c'est un fait. De plus, nous avons un jeune maire compétent qui a obtenu des fonds de l'Union européenne. À l'époque, je vivais dans un autre village, mais j'ai déménagé ici à Ludrova. Auparavant, j'avais travaillé quelque temps dans un musée, donc le maire savait que je m'intéressais déjà à la fabrication artisanale de papier. En fait, c'était ma passion depuis toujours. Quand je suis arrivé, il m'a proposé de trouver les fonds pour construire ce musée et que je le dirige. Nous avons donc conclu un accord.
0: C'est une belle histoire. J'imagine que la fabrication artisanale de papier est un travail très exigeant. Depuis quand pratiquez-vous ce métier et qu'est-ce qui vous passionne dans cette activité?
2: J'ai grandi près d'une papeterie, j'y suis né. Et j'y ai passé toute mon enfance. J'observais toutes sortes de choses intéressantes. Cela m'a tout de suite attiré. De plus, mon voisin était un grand spécialiste de l'histoire de la fabrication artisanale de papier. Monsieur Decker m'a beaucoup appris et je m'y suis donc intéressé pendant peut-être 30 ou 40 ans. Vers 1990, j'ai acquis ma première machine et depuis lors, même chez moi, j'ai essayé de fabriquer du papier à la main.
0: Oui, et vous avez également travaillé dans des papeteries où le papier était produit industriellement.
2: En fait, j'y ai travaillé toute ma vie jusqu'en 2000, mais j'ai aussi travaillé dans l'industrie papetière dans plusieurs pays européens où j'ai mis en service des machines à papier.
0: Dans la maison en bois du village de Ludrova, où se trouve le musée, les visiteurs découvrent comment le papier était autrefois fabriqué sans machine moderne et, le plus intéressant, ils peuvent s'y essayer. L'odeur du papier humide et du bois nous transporte près de 500 ans en arrière, à l'époque où chaque feuille de papier était le fruit de l'ingéniosité humaine. Monsieur Juraj Tóth nous fait visiter le musée et nous montre ce que nous pouvons y découvrir.
2: Nous voici dans la pièce où nous fabriquons le papier à la main, comme on le faisait il y a 200 ou 300 ans. Je vais vous expliquer comment le papier était fabriqué à l'époque. Il n'était pas fait de bois, mais de plantes, notamment de lin, de chanvre et de laine importée. Il n'était pas fabriqué directement à partir de lin. On le fabriquait à partir de vieux vêtements de chanvre récupérés et donnés à un papetier. Celui-ci les coupait en petits morceaux, les mettait dans une grande fosse, les recouvrait de chaux et d'eau. La chaux s'éteignait et on laissait le tout reposer un ou deux mois jusqu'à ce que le chanvre commence à pourrir. Une odeur nauséabonde se dégageait alors, car tous les papetiers avaient un odorat très développé, capable de la sentir, comme l'odeur incomparable de la papeterie, on dit. Ensuite, le papetier le sortait de la force, le lavait dans un ruisseau et le mettait dans une machine appelée la pile à maillet.
0: Je vous interromps là. Qu'est-ce que c'est une pile à maillet ?
2: Chaque papeterie était située près d'un ruisseau ou d'une rivière. Cette machine, c'est une roue de moulin spéciale. Les martinets du moulin à eau, en bois garni de clous tranchants, retombent à intervalles réguliers sur le chiffon pour le réduire en fibres. Il y avait un grand bruit lorsque la fibre se brisait, puis le papetier la récupérait et la mettait dans une cuve en bois qui servait au stockage pour la production du papier.
0: Aujourd'hui, nous n'utilisons certainement plus de roues de moulin dans la fabrication du papier. On en trouve très peu en état de marche.
1: Neskoršie v Holandsku objavili takzvaný Holender.
2: Plus tard, aux Pays-Bas, on a découvert le Holländer, c'est-à-dire un cylindre muni de lames entraîné par une roue à eau et qui avait 8 à 10 fois plus de puissance qu'une roue de moulin. Il a progressivement remplacé cette dernière. Une fois la matière première broyée, le papetier devait préparer un tamis pour fabriquer le papier. Chaque papetier avait son propre motif créé sur le tamis à l'aide d'un fil de fer. C'est ainsi que nous avons maintenant une base de données de ces filigranes. Et donc nous savons qui a fabriqué le papier.
3: La vie comme elle va.
2: La 36e édition du Festival des Maîtres Artisans s'est déroulée à Bratislava. Sa longévité témoigne de sa richesse et de son importance. Mais chaque festival est unique. Écoutons la directrice du Centre d'art populaire Ulouv, Eva Shevchikova.
4: Cette année est particulière car elle est dédiée à un artisanat slovaque spécifique, le fil de fer. Il a été inscrit sur la liste du patrimoine culturel immatériel de l'UNESCO en 2019. Nous organisons plusieurs événements et expositions tout au long de l'année en nous concentrant sur cet artisanat sous différents angles. C'est la journée des maîtres artisans qui nous a permis d'inviter ces artisans du fil de fer à présenter leur art et leur savoir-faire.
2: C'est vraiment passionnant de voir toutes ces manières de travailler le fil de fer pour façonner divers objets.
4: Il y a 16 artisans de fil de fer. Ils créent des bijoux, des objets utilitaires ou des pièces de design original. Chacun utilise une technique et un matériau légèrement différent. Et c'est ce qui est intéressant, voir toutes ces techniques réunies au même endroit.
2: Et c'est loin d'être le seul artisanat à être présenté. Les journées des maîtres artisans sont uniques précisément parce qu'elles apportent une large palette et variée. Eva Shevchikova de détailler.
4: Près de 100 artisans de toute la Slovaquie représentent ces métiers. Textile, céramique, bois, métal, œufs de Pâques, pain d'épices. La Slovaquie est un pays très riche à cet égard. Nous avons donc quelque chose à montrer.
2: Ce festival se déroule dans le charmant écrin de la cité historique de Bratislava.
4: Place principale, la cour primatiale, franciscaine et de Saint-Georges. Je pense que c'est un très bel espace au cœur de la ville, très attrayant pour ce type de festival.
2: Madame Barbara Morongova représente la section culture au sein de la Commission slovaque pour l'UNESCO. Cette commission coopère avec Ulouv depuis 4 ans. Alors, pourquoi ce patronage ?
4: Reprendre le patronage de ce merveilleux événement est tout à fait naturel. Ulouv, par ses activités et cet événement en particulier, remplit tous les objectifs de la Convention de l'UNESCO pour la sauvegarde du patrimoine.

0: des bonnes pratiques de l'UNESCO pour la protection du patrimoine culturel immatériel. Plusieurs techniques artisanales représentent également la Slovaquie sur la liste représentative du patrimoine culturel immatériel de l'humanité de l'UNESCO. Par exemple, le travail du fil de fer, qui est le thème principal de l'événement de cette année.
1: Et comment cet artisanat s'est-il retrouvé inscrit sur cette liste ? Barbara Morongova nous en dit plus sur le processus.
2: L'histoire est en fait simple et complexe à la fois. Selon les propositions de l'UNESCO, un tel artisanat doit d'abord figurer sur la liste qui est élaborée au niveau national. Cela signifie que le travail a d'abord été inscrit sur la liste représentative du patrimoine culturel matériel de la Slovaquie. Ensuite, la commission d'experts a sélectionné une proposition de cette liste avec laquelle nous pouvions postuler pour figurer sur la liste mondiale. Voilà comment ça s'est fait. Le choix s'est porté sur le fil de fer. La commission d'experts a estimé que c'était un artisanat unique qui pourrait mettre en valeur la Slovaquie.
1: D'autres candidatures de ce type ont déjà été déposées. Sur quoi travaille la commission actuellement ?
2: Pour le moment, nous travaillons sur plusieurs sujets. Il s'agit de candidatures internationales qui nous permettraient d'établir des liens avec d'autres pays. Nous aimerions beaucoup intégrer l'inscription de la verrerie.
3: Voilà, votre émission du samedi est terminée. Demain, dimanche, retrouvez votre Entre nous. Quant à moi, je vous retrouve lundi pour les infos. 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